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1: Du ist aus,
2: Was ist hier gerade? Ist das?

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1: Enfin, les trompettes sonnèrent et l'armée se mit en mouvement. Troupe après troupe, compagnie après compagnie, elle fit une conversion et partit en direction de l'Est. Et longtemps après qu'elle eut disparu de la vue le long de la grande route de la chaussée, Mairie demeura là. Le dernier reflet du soleil matinal avait scintillé sur les lances et les haumes, et il restait encore, la tête basse et le cœur lourd d'un sentiment d'abandon et de solitude. Tous ceux qu'il aimait étaient partis dans l'obscurité qui pesait sur le lointain ciel de l'Est, et il lui restait peu d'espoir au cœur d'en revoir jamais un. Comme rappelé par son humeur désespérée, la souffrance reparut dans son bras. Il se sentait débile et vieux, et la lumière du soleil lui paraissait faible. Le contact de la main de Bergil le tira de ses réflexions. « Venez, maître Périan, dit le garçon, vous souffrez encore, je le vois. Je vais vous aider à retourner auprès des guérisseurs. Mais ne craignez point, ils reviendront. Les hommes de Minas Tirith ne seront jamais vaincus, et ils ont maintenant le seigneur Pierre Elphick et aussi Bérégon de la garde. » L'armée arriva à Osgiliath avant midi. Là s'affairaient tous les ouvriers et les artisans disponibles. Les uns fortifiaient les bacs et les ponts de bateaux que l'ennemi avait faits et en partie détruits lors de sa fuite. D'autres rassemblaient des approvisionnements et du butin, et d'autres encore édifiaient à la hâte des ouvrages défensifs sur la rive est du fleuve. L'avant-garde traversa les ruines de Gondor la Vieille, franchit le large fleuve et monta la longue route droite qui avait été construite dans les grands jours pour aller de la belle tour du soleil à la haute tour de la lune, devenue à présent Minas Morgul dans sa vallée maudite. Elle fit halte à 5 000 de Gilliatt, mettant fin à sa première journée de marche. Mais les cavaliers brûlèrent l'étape, et avant la tombée de la nuit, ils arrivèrent au carrefour et au grand cercle d'arbres, où tout était silencieux. Ils n'avaient vu aucun signe d'ennemi, n'avaient entendu aucun cri ou appel, aucun trait n'avait été lancé de rocher ou de fourré au bord du chemin. Mais plus ils avançaient, plus ils sentaient croître la vigilance du pays. Arbres et pierres, herbes et feuilles écoutaient. Les ténèbres avaient été dissipées, et dans l'ouest lointain, le soleil se couchait sur la vallée de l'Anduin, et les cimes blanches des montagnes rougissaient dans l'air bleu. Mais une ombre et une obscurité planaient sur les fels du Hâte. Aragorn posta alors des trompettes à chacune des 4 routes qui pénétraient dans le cercle d'arbres. Ils sonnèrent une grande fanfare, et les héros crièrent d'une voix forte. Les seigneurs de Gondor sont de retour, et ils reprennent toute cette terre qui leur appartient. La hideuse tête d'orque, établie sur la forme sculptée, fut jetée bas et brisée, et remplacée par la tête du vieux roi relevée et remise en place, toujours couronnée de fleurs blancs et or. Et les hommes se mirent en devoir de laver et de gratter tous les ignobles gribouillages dont les orques avaient sali la pierre. Or, au cours de la délibération, certains avaient émis l'idée de commencer par attaquer Minas Morgul, et en cas de prise de la ville, de la détruire totalement. « Et, dit Imraïl, peut-être la route qui mène de là au col en dessus se révélera-t-elle plus aisée comme voie d'assaut contre le seigneur ténébreux que cette porte du nord ?» Mais Gandalf s'y était opposé avec insistance, en raison du mal qui résidait dans la vallée, où les esprits des hommes vivants seraient en proie à la folie et à l'horreur, et en raison aussi des nouvelles apportées par Faramir. Car si le porteur de l'anneau avait en effet essayé de cette voie, il fallait, avant tout, se garder d'y attirer l'œil de Mordor. Aussi, le lendemain, à l'arrivée du gros de l'armée, ils établirent une forte garde au carrefour pour y faire quelques défenses, dans le cas où le Mordor enverrait une force par le col de Morgul ou amènerait d'autres hommes du sud. Pour cette garde, ils choisirent surtout des archers qui connaissaient les façons de l'Ithilienne et qui resteraient cachés dans les bois et sur les pentes aux environs de la croisée des chemins. Mais Gandalf et Aragorn poussèrent avec l'avant-garde jusqu'à l'entrée de la vallée de Morgul, d'où ils contemplèrent la funeste cité.

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0: C'est vrai que moi, je me suis toujours dit que l'argent, bah, ça fait pas le bonheur et que si
1: Mais
0: on...
1: t'en as déjà eu?
0: Non.
1: Ah! Ok.

0: Aujourd'hui, Active et moi vous propose de découvrir une cousine de Radioactive. Rayonnant sur le bassin de l'Hérault, du Larzac au rivage de la Méditerranée, Radio Pays d'Hérault ou RPH est une radio qui a le même âge que Radioactive, à savoir une quarantaine d'années, et fonctionne avec beaucoup de bénévoles, tout comme votre radio préférée, chers auditeurs. On retrouve Jean-Hervé Michel, cheville ouvrière de RPH, en terrasse, dans le centre de Sète.
1: On est attablé à Sète, il fait plutôt bon, à la terrasse d'un café dont je tairai le nom pour éviter la publicité. En plein milieu de fiesta à Sète ce soir, au Théâtre de la Mer, Robert Finlay et Fantastique Negrito. Et sur le Pays d'Hérault, sur les Pays d'Hérault et dans l'Hérault, il y a aussi des radios associatives. On a une petite cousine qui s'appelle Radio Pays d'Hérault ou RPH. Et je suis avec Jean-Hervé Michel, qui va nous parler un peu de cette radio. Bonjour Jean-Hervé.
2: Bonjour.
1: Alors, dis-nous, Radio Pays d'Hérault, RPH, ça vient d'où ? On a à peu près le même âge, hein ? Ça fait une quarantaine d'années que vous existez ?
2: Voilà, ben c'est les 40 ans cette année. On fête les 40 ans, hein, donc on a fait une série de manifestations pour ça. Radio Pays d'Hérault, en fait, ça va du plateau du Larzac et ça descend jusqu'ici, jusqu'à Sète. Les contreforts de Sète, Béziers, en fait, ça suit la vallée de l'Hérault. Voilà, hein, on ne va pas sur Montpellier parce qu'il y a, il y a une colline. Enfin voilà, on est vraiment dans cette vallée de l'Hérault, c'est pour ça que la radio s'est appelée comme ça. Et elle existe donc depuis 40 ans. Avec une petite spécificité reconnue par le CSA, c'est que nous sommes deux radios. Il y a Radio Pays d'Hérault et RPH Sud, en fait, parce qu'historiquement, il y a deux radios qui se sont créées en même temps, et donc il y a 40 ans, et qui très vite ont décidé de fusionner. Chaque association, chaque radio, produit la moitié des programmes, à peu près, qui donnent le programme de Radio Pays d'Hérault RPH.
1: Combien d'émissions, à peu près, sur RPH ?
2: Oh là, il y en a énormément entre les émissions qu'on reçoit, qu'on produit, hein, une cinquantaine d'émissions différentes, quoi. Et aussi, on a une spécificité, on a une bande-son que les gens apprécient beaucoup. On nous appelle un peu, des fois, Radio Shazam. Parce qu'on dit, putain, c'est quoi cette bonne musique qu'on ne connaît pas ? C'est vraiment une caractéristique forte. Et puis après aussi, beaucoup d'émissions qui traitent en fait, de la vie. On couvre à peu près quatre communautés de communes, hein, et une agglo, l'agglo de Sète. On a toutes ces émissions en partenariat avec les communautés de communes, avec les lycées, les collèges, avec les centres culturels. Des programmes s'appellent Vivre ici ou Vivre la nuit, ou qui permet justement de montrer tout ce tissu associatif. C'est vraiment, je dirais pour moi, le cœur de la radio, montrer le tissu associatif qui se développe sur la vallée de l'Hérault.
1: Il y a aussi beaucoup d'émissions artistiques peut-être, parce qu'il y a beaucoup d'ateliers, je trouve, à Sète, beaucoup d'artistes, il y a des fresques dans les rues. Il y a le Miam, il y a le Crac, il y a une activité culturelle très très importante à Sète.
2: Alors ça, c'est une très bonne question, parce que nous n'avons personne qui couvre ça. C'est une radio de bénévoles. Hein.
1: J'arrive.
2: Oui. On a des émissions musicales, des émissions politiques, des émissions sociales, mais on n'a pas trouvé... Enfin, il faut que ce soit un bénévole qui prenne ça en main, qui a envie de la présenter, qui a envie d'aller faire les choses. Et je disais, c'est un gros manque, en effet. Le dernier CA qu'on a fait, on en a parlé. Mais s'il n'y a pas un bénévole qui est prêt à, je dirais, à couvrir tout ça, on a des émissions sur le vin. Ça, c'est important. On est un territoire
1: ici,
2: de vin.
1: Ici, oui.
2: Oui. Donc on a...
1: Sur la Tielle aussi, ouais. Peut-être ?
2: Non, pas sur la Tielle. Non, c'est plus anecdotique. Mais sur le vin, les viticulteurs, enfin, l'histoire, il y a plein de choses. Mais sur l'actualité culturelle, je dirais, hors musicale, on présente tout ce qui se passe. On présente une expo, tout ça. Mais c'est vrai qu'il y a un manque d'une émission artistique qui parlera en profondeur des expositions de culture. Quoi. Voilà. Ça, on ne l'a pas.
1: D'après ce que j'ai compris quand on a discuté un peu avant de commencer l'interview, tu as beaucoup participé aussi à Fiesta à 7 en un temps. Tu as contribué à la programmation, dis-moi.
2: Oui, avec ma femme Marie, on a été agent d'artiste pendant très longtemps. Là, on est à la retraite. Hein. Et donc, à peu près tous les groupes avec qui je travaillais, dont Robert Finlay, voilà, c'est l'artiste qu'on a lancé en 2016-17. On tous participé à Fiesta 7, donc je suis un peu à la maison ce soir. Et c'est pour ça aussi qu'on a proposé de célébrer les 40 ans de la radio. Fiesta 7 nous a accueillis sur une soirée dimanche dernier où on a mis notre sound system et les DJ de la radio. On a fait une belle petite fête au dancing à 7.
1: Parle-nous de ce sound system, parce que tu passes un peu vite là, mais c'est quand même une création totale ça.
2: Oui, alors là, c'est pareil encore une fois, c'est associatif. Donc en fait, on a le technicien de la radio, Axel, il était DJ à Amsterdam, il a cette culture sound system et son père

Mon père est ébéniste, un très très bon ébéniste, à la retraite aussi, et donc ils ont décidé de construire un sound system, un vrai sound system, quoi, avec à la jamaïcaine, avec les caissons de basse, des trucs, enfin voilà, un truc un peu lourd qui se déplace. Et à partir de là, sur la vallée de l'Hérault, on a commencé à le faire circuler dans des événements, dans des choses comme ça. Cette année, on en a fait six soirées comme ça. Ça devient partie de l'image de la radio. Parce qu'en fait, ce qui est important dans nos radios, comme la tienne, c'est les gens qui s'inscrivent dans cette dynamique qui, en fait, crée la radio. Si 5 personnes différentes vont créer une radio, la faire évoluer de manière différente. On comparait un peu nos deux programmes, c'est bien différent. Mais c'est quand même, à la base, je vois, c'est des passionnés qui s'unissent avec plein de compétences différentes, et c'est la somme des compétences qui fait qu'on va dans telle direction ou telle direction. Mais en tout cas, moi, ce qui me plaît beaucoup là-dedans, moi, je dis que j'étais à la retraite, une des radios associatives, c'est multigénérationnel. On travaille avec des gens de tous âges, de tous milieux sociaux. C'est ça qui est très intéressant, je trouve. Ça rend la chose très, très riche. Ça, pour moi, en tant que bénévole depuis 25 ans à la radio, pour moi, c'est une des clés de la réussite du truc, c'est qu'on donne notre passion. 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

0: Vous êtes combien en tout ?
1: Il y a 2 associations, il y a 3 salariés par association, hein, les techniciens, administratifs, et parce qu'on est moins de bénévoles que la radio. Je dirais que les 2 CA, on est 9 personnes en tout, mais les bénévoles actifs, il y a plein de gens qui font des émissions, mais c'est peut-être des fois, le truc c'est qu'ils ne sont pas des bénévoles actifs de la radio. C'est-à-dire, c'est plus, on vient faire l'émission et puis voilà, et on essaie de faire des appels.
0: On en a nous aussi, t'inquiète
1: ouais,
0: pas.
1: Ouais. Et donc c'est un peu sur ça qu'on va essayer, je pense, là maintenant, il y a des nouvelles équipes. C'est vraiment une année charnière, les 40 ans, en plus des nouvelles personnes sont arrivées, qui rend le chose un peu assez optimiste. On a eu des difficultés, comme toutes les radios associatives à un moment donné. Là, je pense que ça va être le combat, ça va être d'impliquer plus maintenant les bénévoles qui font des émissions. Parce que c'est bien, mais on offre un champ et il faut aussi avoir quelque chose à donner en retour, un petit peu, je pense. Enfin, pour moi, c'est la façon dont je vois le fonctionnement d'une radio associative.
0: Et au niveau financier, c'est pas trop compliqué de boucler le budget ?
1: Si, avec 3 salariés, si. Parce que simplement, les incertitudes qu'il y a eu sur le FSER on a une épée de Damoclès. Et nous, on a refusé, on aurait pu faire un peu de pub, ça, il y a jusqu'à 20 000 euros. Et en fait, ça, on l'a refusé. Parce qu'en fait, nos auditeurs nous ont toujours dit clairement non. Enfin, voilà, si ils écoutent cette radio, parce qu'il n'y a pas de pub.
0: Hein, c'est important, ça revient chez les auditeurs, le fait qu'ils écoutent d'abord parce que vous proposez une programmation différente, mais aussi parce qu'il n'y a pas de publicité.
1: Ah ben complètement, oui, tout le monde nous le dit. À chaque fois qu'on en parle, tout le monde nous dit. Que les gens l'écoutent beaucoup, l'écoutent en voiture, en sortant, en allant au boulot, tout ça. Certains l'écoutent à la maison. Mais je pense que, vu le public qu'on a, s'il y avait de la publicité, il ne resterait pas longtemps.
0: Tu as une idée du nombre d'auditeurs, en moyenne, quotidien ?
1: Avant Covid, je crois que c'est 4 à 5 000 auditeurs jour. C'était avant Covid, c'est très correct, c'est très très correct, oui. Et là, justement, en faisant les soirées sans système, on va au-devant des publics.
0: Oui.
1: Et donc, on les voit partout, les gens qui disent « Ah ben, je t'écoute ton programme, j'écoute ces... » Enfin, on sent qu'on existe, qu'on est bien sur le territoire, quoi. Maintenant, la nouvelle génération écoute moins la radio, on le sait, hein, ça baisse tout le temps. Donc, en fait, on va, par exemple, il y a la foire aux assos en septembre, ben, on est présent dans 6 villes de territoire. Hein, pour présenter, il y a une radio, c'est quoi là, pour présenter aux nouveaux arrivants, parce que c'est un territoire où il y a énormément de nouveaux arrivants. Hein, c'est comme si Montpellier s'agrandit et vraiment là, on est en train de passer, je ne sais plus, de plus de 80 000 habitants, tout dans le...
0: À 7 ?
1: Non, pas à 7, tout l'arrière-pays. Moi, je parle... 7, c'est presque la ville, hein, mais nous, on est vraiment une radio d'arrière-pays. On est vraiment une radio de campagne, quoi. C'est la première fois, là, avec le centre système, qu'on touche 7. Et donc, il y en aura d'autres.
0: C'est vrai que je suis arrivé tout à l'heure, tu m'as parlé de la radio, on est une radio rurale.
1: Ouais.
0: Alors, qu'est-ce que ça... Ça veut dire quoi, une radio rurale ? Parce que nous, on est une radio qui est très urbaine, qui est très ancrée dans l'urbanité de Toulon. Vous couvrez un territoire qui est très large et très
1: rural. Avec moins d'habitants, enfin, c'est moins dense en population. Mais c'est vrai que quand on voit l'Audève, c'est les contreforts du Larzac, on capte un peu sur les premiers rangs du Larzac. Après, on descend le lac du Salagou, on descend. Là, il n'y a que des petits villages.

0: Pézenas, c'est pas une grande ville non plus. C'est la plus grande ville. Clermont-l'Hérault, c'est des villes qui font 7000 habitants. Il y a quelques villes de 7-8000 habitants, mais il n'y a pas de gros centres urbains. Par contre, il y a énormément de petits villages de 500 habitants, 700, 900. C'est une mentalité un peu de village. Pour dire notre territoire, l'autoroute, elle n'a pas 10 ans. On a encore gardé, c'est en train d'évoluer bien sûr, mais on a encore gardé ce côté, on est en retrait. Et puis ici, il y a un pouvoir d'attractivité énorme, c'est la côte. Par exemple, les touristes, avant, ils ne venaient pas par chez nous. Saint-Guilhem, le désert, tout ça. Là, maintenant, c'est en train de changer parce que les gens cherchent autre chose que s'entasser sur la plage, mais pendant très longtemps, il n'y avait pas les accès, il n'y avait pas l'autoroute. On est encore dans ce schéma-là. La majorité des habitants est encore dans ce schéma-là. On ne se sent pas urbain, on ne se sent pas en lien avec Montpellier. On s'en sent plus en lien avec le plateau du Larzac, les campagnes environnantes, Ganges,
1: Les studios sont où ?
0: Alors, il y a deux studios. Ils sont à Saint-André-de-Sangonis et puis à Montagnac. Voilà, c'est deux petits villages. Vraiment deux petits villages. C'est historique parce qu'en fait, quand ils ont créé la radio, il y avait un sénateur et un sénateur-maire qui de suite ont cru au projet et nous ont offert des locaux. Ça veut dire que depuis 40 ans, on ne paye pas de loyer, sauf notre radio à Saint-André-de-Saint-Gonis. Il y a 3 ans de ça à peu près, une nouvelle municipalité, pas le maire mais des adjoints qui sont d'un bord assez qui n'aiment pas trop la différence, qui nous ont dit qu'on n'était pas une radio pour tout le monde, donc ils nous ont demandé de partir de nos locaux. Donc maintenant depuis un an et demi on paye un loyer, ce qui est un challenge supplémentaire.
1: Oui.
0: Je l'ai un peu mauvaise là-dessus parce que on n'est pas une radio pour tout le monde, mais personne, il n'y a aucune radio qui est pour tout le monde. Au contraire, mais il faut qu'il y ait de la diversité. Moi, je suis assez content ici. Il s'est ramassé aux élections. Son programme n'était pas pour tout le monde non plus.
1: Voilà. Les mauvaises actions ne sont jamais rétribuées.
0: Mais nous, ça fait 8000 euros de charges supplémentaires. Donc, il faut les trouver.
1: C'est énorme. Le budget de radio associative.
0: Avec les menaces qu'il y a eu sur le FSER, sur les aides qui ont écoulé la moitié des radios françaises. C'est un combat on est un territoire combattant.
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0: quand vous chiez. Vous avez beau chier proprement, tiré la chasse et tout. Très souvent, dans la cuvette, il y a de la merde qui reste. Collée.
1: Ah, oui.
0: Bon, cette merde qui reste, collée, qu'est-ce qu'il en fait, le mec de gauche? Il la nettoie. Il prend le balai à chiottes, il la fait disparaître. Alors que le gros con de droite, qu'est-ce qu'il fait? Le gros con de droite, il laisse sa merde et il se débite.

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9: C'est flippant la télé quand même. 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
10: Personne ne sait ce qui se passe aujourd'hui parce que personne ne veut qu'il se passe quelque chose. En réalité, on ne sait jamais ce qui se passe, on sait simplement ce qu'on veut qu'il se passe. Et c'est comme ça que les choses arrivent. En 17, Lénine et ses camarades ne disaient pas « nous allons faire la révolution parce que nous voulons la révolution ». Ils disaient « toutes les conditions de la révolution sont réunies, la révolution est inéluctable ». Ils ont fait la révolution qui n'aurait jamais eu lieu s'ils ne l'avaient pas faite, et qu'ils ne l'auraient pas faite, ils n'avaient pas pensé qu'elle était inéluctable uniquement parce qu'ils la voulaient. Je vois quelque chose a bougé dans ce monde, ça a toujours été pour le pire. Voilà pourquoi personne ne bouge. Personne n'ose provoquer l'avenir. Faudrait être fou pour provoquer l'avenir. Faudrait être fou pour risquer de provoquer un nouveau 19, un nouveau 14, un nouveau 37.
11: Glorieux, c'est pas ça. Jamais plus rien.
10: Si, parce qu'il y aura toujours des fous.

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3: Bonjour et bienvenue sur les ondes américaines. Aujourd'hui, nous avons franchi une longue distance qui nous a déposé à 11 fuseaux horaires d'ici sur les îles de l'État de Hawaï. Et pour démarrer cette deuxième heure, en plus des fuseaux horaires, on remonte partiellement le temps.
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Hawaï est devenu le 50e État en 1959. En cette année 59, l'audience de la quatrième radio la plus ancienne de Honolulu, qui est HON, se traîne dans tout en bas dans les sondages d'écoute. Et la radio fait faillite. Elle est alors rachetée par un New-Yorkais entreprenant, l'ancien manager de WINS. Le 9 mai 1959, KHON est donc devenu KPOI, soit KPOI. K, comme la lettre K, utilisée pour désigner les radios situées à l'ouest du Mississippi, et POI, P-O-I. Et plutôt que de désigner sa radio par l'énoncé de la suite de quatre lettres, K-P-O-I, le dirigeant new-yorkais qui possède WINS a appliqué la même recette gagnante que sur la côte est. W-I-N-S, d'où il vient, avait la fréquence 1010 sur la bande onde moyenne. À l'antenne, elle était donc nommée 10-10 wins, comme 10-10 victoires ou 10-10 gagnants. Un moyen mnémotechnique pour que l'auditeur sache bien ce qu'il écoute. Il a fait pareil avec KPOI, qui est devenu KPOI. K comme la prononciation du K, vous l'avez compris, première des quatre lettres, et POI comme un nom commun. Alors en quoi était-il utile de donner un nom à cette radio et à quoi le mot POI pouvait-il bien faire référence dans l'esprit des Hawaïens? C'est ce que je vous dirai dans quelques minutes, alors restez avec moi sur les ondes américaines à

C'était Bruno Mars, un Hawaïen dont on ne pouvait pas ne pas écouter au moins un titre. Dans diverses îles du Pacifique, le poi, ça s'écrit P-O-I, est une pâte épaisse faite de bananes et d'ananas pilées, mélangées à de la crème de coco. Le mot désignait à l'origine l'action de piler les aliments pour les réduire en bouillie. Mais à Hawaï, le poi est différent et c'est un aliment de base de la cuisine locale. Et c'est la racine de taro qui est utilisée presque exclusivement pour sa préparation. La racine de taro, T-A-R-O, tout simplement, ressemble visuellement à un gros radis noir. La racine crue est toxique, mais cuite, elle devient comestible. Et donc, le poi hawaïen est un plat qui ressemble à un pudding violet et on en trouve un peu partout, dans les épiceries comme dans les food trucks. On peut le désigner de trois façons, c'est assez rigolo d'ailleurs, un doigt, deux doigts ou trois doigts. C'est surtout en fonction de sa consistance et donc du nombre de doigts dont on aura besoin pour le prendre et pour le manger. Vous avez donc compris, le poi peut être fluide ou épais ou encore très pâteux. Il fait partie de la cuisine locale et depuis bien avant l'arrivée des premiers colons. Seulement voilà, en 1911, les îles d'Hawaï ont connu une terrible épidémie de choléra. Les autorités sanitaires ont estimé à l'époque que cela venait de la racine de taro et donc du poi consommé. Il y a donc eu une période de prohibition et de destruction des stocks et des récoltes avant que la consommation n'en soit à nouveau autorisée, mais bien plus tard. Et donc, j'en reviens à 1959, alors que Hawaï devenait le 50e État de l'Union, et j'en reviens à cette station de radio. Cette station de radio qui venait de changer de call letters avec les lettres POI précédées d'un K dont le nouveau boss décida qu'on l'appellerait K-Poi, en référence donc à un plat culinaire, local et symbolique. Quoi de mieux pour commencer à asseoir la popularité d'une radio locale qui porterait ce même nom. Quant à ses DJ, ils se nommèrent les Poi Boys.

0: C'est sur K-Poi 1380 AM qu'un pionnier de la radio s'est fait la main. Son nom, Ron Jacobs. Nous n'étions pas encore en 1960 et le jeune Ron Jacobs vivait le début d'une sacrée aventure radiophonique en tant que directeur des programmes. Une aventure qui, plus tard, le mènera très haut à la tête de radio sur le continent. Mais en 59 et dans les mois qui suivirent, sous sa conduite et avec son imagination, K-Poi devint très vite la radio la plus écoutée dans la région. Passé de presque rien à numéro 1. Avec des animateurs extravertis, des musiques ultra populaires et des jingles qui entretenaient l'esprit du grand cirque radiophonique. Quelques années plus tard, c'est un autre DJ ultra populaire qui fit son apparition au micro de K-Poi, le globetrotter des micros Wolfman Jack.
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0: De nos jours, K-Poi a malheureusement perdu de sa superbe. Comme toutes les radios des années 60 qui émettaient en ondes moyennes et qui n'ont pas pris en marche le train du progrès, lié notamment à la FM puis à la digitalisation. La survivante de K-Poi s'appelle The Wave, la vague. Une radio qui propose, à longueur de journée, d'écouter de la musique relaxante et tranquille, le tout souligné par des jingles tout en retenue portés par une voix suave.
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0: Everything is Love, c'était Kalapana, encore un groupe hawaïen. Vous écoutez les ondes américaines et nous sommes aujourd'hui dans l'archipel américain du Pacifique Nord. Un archipel connu pour ses spots de surf, ses montagnes volcaniques et le ukulélé. Entre autres choses, évidemment, je ne voudrais pas paraître réducteur. Hawaï est géographiquement plus proche des États continentaux que de l'Asie, mais son peuplement est majoritairement asiatique. Rien de très étonnant alors à pouvoir y écouter une radio locale en langue japonaise. Elle s'appelle Keizu.
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0: Keizu existe depuis 1963. Elle n'est pas la plus ancienne des radios japonaises dans l'archipel, mais elle est la seule toujours en vie. Créée en 1963, donc 22 ans seulement après une attaque japonaise qui signifia l'entrée en guerre des États-Unis dans un conflit qui n'était pas encore mondial, jusqu'au 7 décembre 1941. On a appris tout ça à l'école, c'est l'attaque de Pearl Harbor qui a déclenché la fin de la neutralité annoncée des États-Unis envers le conflit qui affectait l'Europe depuis 1939. Pearl Harbor, c'était et c'est toujours une immense base aéronavale des USA et elle occupe une bonne partie de l'île d'Oahu. Et si les Japonais ont réussi à déclencher une attaque surprise au matin du 7 décembre, ils le doivent en partie à l'aide involontaire d'une radio de Honolulu. Une radio qui bien sûr n'était pas japonaise, mais tout ce qu'il y a de plus américain. Je vous raconte après ça.
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Warren Zevon à l'instant. KJMB était une radio basée à Honolulu et créée en 1922. Au cours de ses premières années d'existence,

0: elle a petit à petit augmenté la puissance de son émetteur. Jusqu'à un jour fatidique du 7 décembre 1941, quand les avions des forces japonaises se sont focalisés sur son signal puissant pour se diriger plus facilement sur la cible de leur attaque, la base militaire de Pearl Harbor. C'est le hasard qui a amplifié les choses ce jour-là. À cette époque, les stations de radio n'émettaient pas 24 heures sur 24, mais il arrivait que l'armée américaine demande à ce que le signal de l'émetteur de certaines d'entre elles soit activé en dehors des heures d'émission et que de la musique soit diffusée. Ce signal permettait aux avions de l'Air Force de se diriger plus facilement vers Honolulu. Il ne faut pas oublier que c'est situé en plein milieu de l'océan le plus vaste de la planète et qu'au milieu du XXe siècle, on n'avait pas encore de satellite. Et donc, en cette nuit du 6 au 7 décembre, le signal de la radio fonctionnait pour guider un B-17 américain et l'aider à venir se poser sur la base. C'est sur ce signal, imprévu et inespéré, que les avions japonais se sont dirigés pour se rapprocher de Pearl Harbor incognito. À l'aube du 7 décembre, quand plus de 300 chasseurs et bombardiers japonais attaquèrent l'île et sa base navale, la Deuxième Guerre mondiale prenait un virage irrémédiable. Quant à la radio, KGMB, si les circonstances de l'attaque ont dû y laisser des traces, elle a continué à vivre après la guerre. Puis, dans les années 70, elle a été vendue à un grand groupe qui en a fait une radio musicale sur la bande FM. Elle existe toujours sous le call letter de KSSK. Et donc, elle continue fièrement d'annoncer la direction à suivre, comme vous venez de l'entendre.
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0: Je vous racontais il y a quelques minutes l'existence de Keizu, une radio japonaise à Hawaï. Rien de surprenant, car plus d'un tiers de la population a des origines en Asie. Et puis, les plus forts contingents touristiques de ces dernières années viennent de Chine, du Japon et de Corée. Alors il est tout aussi et tout à fait logique d'entendre à Honolulu des radios qui proposent un style musical qu'on n'entend quasiment pas dans les États continentaux des États-Unis. Ce style musical, c'est la K-pop, la pop coréenne. L'une des radios qui en porte fièrement les couleurs s'appelle Pop 101.9.
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0: Il s'appelle Young Cook. C'est la première fois, assurément, et peut-être la dernière, j'en sais rien, que je diffuserai de la K-pop dans cette émission, mais après tout, être exhaustif sur un sujet, c'est ça aussi. La K-pop a déjà une longue histoire sur les radios hawaïennes. Dès 2011, Coral FM, une radio qui diffusait de la variété des années 60 et 70, a généré d'autres canaux musicaux sur d'autres fréquences. Quatre canaux, quatre styles distincts de musique. Presque tout a été essayé sur l'un ou l'autre de ces quatre canaux. Le top 40, le smooth jazz, la K-pop coréenne, la J-pop japonaise, la musique hawaïenne, puis le hip-hop, le hit des années 80 et enfin la country music. K-pop et J-pop ont été abandonnés par cette radio, Coral FM, mais d'autres ont pris le relais de cette fameuse K-pop qui fait désormais partie du paysage de l'archipel. Quant à Coral FM, son canal HD1 diffuse dorénavant des hits des années 60 et 70. Le canal HD2 diffuse du classic rock, le jazz tranquille est sur le canal HD3 et enfin le quatrième s'appelle Retro 97.1 et il propose des hits de la décennie 80. Florilège.
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0: Return to Yesterday, un bon moyen de se replonger dans la musique des années 80, mais sans aller à la facilité, c'était le groupe anglais Lilac Time. Un groupe dont une partie de la discographie aurait pu franchir plus largement les océans et arriver sur les ondes de Star 99.1, une radio qui ne porte pas un nom en adéquation avec la musique qu'elle diffuse. En effet, de la part d'une radio américaine qui s'appelle Star, on s'attend plutôt à ce que la musique soit totalement orientée vers le top 40, la musique hit du moment. Eh bien, pas du tout. À Honolulu, Star 99.1 est la Hawaii's Alternative.
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0: Donc, Star 99.1 est une radio alternative rock qui flirte même un peu plus largement qu'avec le rock, vous allez l'entendre dans une minute. Pourquoi s'appelle-t-elle Star ? Mystère. Par contre, sans prendre beaucoup de risques, il est envisageable d'imaginer que d'ici moins de 5 ans, elle aura encore soit changé de nom, soit changé de format musical. Ou encore les deux, car au cours de sa courte histoire, cette radio née en 2007 a tour à tour proposé de la musique hawaïenne, de la dance music, du hip-hop, du jazz, de la K-pop, avant de se lancer dans le rock alternatif en 2023. Une ligne pas forcément droite ou cohérente, donc, et des chances que si le format actuel ne trouve pas son public, il change encore assez vite. Alors profitons-en, voici à quoi ressemble Star 99.1 actuellement.
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1: Les ondes américaines à Hawaï, encore pour une poignée de minutes. Impossible de conclure sans se tourner vers quelques-unes des stations qui consacrent leur programmation à la musique traditionnelle hawaïenne et à tous ses dérivés. Exemple avec un groupe de country reggae nommé Maoli.
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Eh bien voilà, il est temps de quitter Honolulu. Difficile de conclure sans écouter un extrait de l'album le plus vendu à ce jour par un Hawaïen, Facing Future par Israel Kamaka Wiwoli. Avant donc d'appuyer sur le bouton, il me reste à vous remercier pour la fidélité constante ou épisodique que vous accordez peut-être à cette émission. Rendez-vous une prochaine fois sur cette fréquence, dans une autre ville, un autre état, toujours à l'écoute de la radio. D'ici là et en attendant, continuons à être musicalement curieux et attentifs et longue vie à la radio. Salut!

0: L'assurance maladie, bonjour.
1: Assurance maladie, bonjour.
2: Oui, bonjour monsieur. Je vous appelle parce que je suis en arrêt maladie en ce moment.
1: Oui.
2: Et on m'a dit qu'il y a un docteur qui pouvait passer chez moi.
1: Alors c'est pas un docteur, hein, ça sera un inspecteur qui peut effectivement contrôler que vous êtes bien chez vous.
2: Alors justement, le commissaire que vous m'envoyez, est-ce que ce serait possible qu'il passe plutôt à une autre adresse qui est le lieu où je travaille en ce moment?
1: Après, c'est aléatoire les visites.
2: Aléatoire.
1: Aléatoire.
2: Il faut aléatoire.
1: Non, alors, attendez. C'est aléatoire, il n'y a pas forcément.
2: Je suis avec l'assurance maladie, là, il faut que j'aille à Toire ou je ne sais quoi.
1: Ah non, mais, non, non, monsieur, non, pas du tout, c'est pas ce que je viens de vous dire, monsieur. Allô, monsieur.
2: Je viens de regarder, là, la ville de Toire.
1: Non, mais monsieur, je ne vous ai pas dit d'aléatoire, je vous ai dit aléatoire.
2: Voilà, eh bien, on est bien d'accord.
1: Non.
2: Donc le problème, si vous voulez, c'est que j'ai regardé, j'ai 300 km pour aléatoire.
1: Je ne vous parle pas d'aléatoire, monsieur. Et vous n'allez pas.

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0: Bip, bip, bip.
1: Ouvrir un œil, garder le deuxième pour plus tard. S'habiller dans le noir pour ne pas réveiller sa moitié. Réveiller l'ado une première fois. Manquer d'écraser le chat qui file entre vos pattes, comme si vous pouviez oublier que vous étiez l'esclave qui doit le nourrir à heure fixe. Réveiller l'ado une deuxième fois. Faire comme Johnny, allumer le feu. Tu dors ou quoi? Se faire couler un café. Réveiller l'ado une troisième fois. Faire griller des tartines, réaliser 20 pompes, profiter de sa faiblesse pour faire un gâté aux zombies qui arrivent dans le salon. Beurrer ses tartines, déposer un baiser sur son front. Et se poser quelques minutes au coin du feu pour boire sa première gorgée de café, tiède, du coup. Puis écrire. Même la notice de la machine à café, mais écrire. Finalement satisfait de cette routine matinale, qui ne manquera quand les tartines seront devenues un souvenir, et les yeux collés du matin une option. Pour les critiques littéraires, phrase longue, par choix esthétique, destinée à incarner le rythme soutenu de la séquence matinale. Alors oui, le mot « routine » désigne une activité plutôt obligatoire, devenue quasi mécanique et donc arrangée dans les activités moins nobles que d'autres dans nos esprits trop rarement hors du cadre. Pourtant, si tu y réfléchis bien, elles ont aussi un côté rassurant, structurant et roboratif auquel il était finalement assez agréable de succomber. Elles déclenchent ce petit plus automatique qui nous permet d'entrer dans une séquence, ici la journée, d'obtenir des résultats dans le temps, d'assurer la bonne marche des choses. Perçues négativement, elles sont pourtant primordiales dans nos fonctionnements. Les endorphines, ces hormones de la satisfaction, ne sont pas loin quand, fier de lui malgré son manque d'envie, le jogger du dimanche rentre de ses 10 bornes durement avalées. Le bonheur, c'est de te voir boire le café au coin du feu, en mangeant mes tartines le matin. M'écrivait mon ado en réponse à ma question. Qu'est-ce qui te rend heureuse, ma chérie? Pas d'abo. Aimez vos routines. Elles sont votre premier cadeau du matin. Avec toute ma tendresse, Mick, chercheur d'honneur, routine.

0: L'aigle va fondre sur la vieille buse.
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4: Bonjour Charlie Morin.
5: Salut.
4: Alors, on est ensemble pour parler de l'ouverture de la saison de Tandem et plus particulièrement du Festival du Moulin. Mais qu'est-ce qui va se passer dans cette saison de Tandem et plus particulièrement au premier trimestre de la saison, c'est-à-dire septembre-décembre, en gros?
5: Eh bien, beaucoup de choses avec Tandem. Donc Tandem, on est une scène de musique actuelle départementale. Donc on a vraiment vocation à proposer des concerts dans tout le département du Var. Et avec voilà notamment des concerts sur l'agglomération toulonnaise, donc au Live à Toulon, à l'Escale à la Garde, au Théâtre Denis ailleurs, mais aussi sur le reste du département.
4: C'est important.
5: Où, on a aussi voilà une programmation assez riche à Draguignan, à Brignoles, à Cuers, on sera aussi pour la première fois à la Selle, dans la salle du Camp des Luno, où on va proposer deux groupes, Moki Joe et Tropical Jinga. On est aussi partenaire d'un festival qui fait sa deuxième édition, qui s'appelle Lost in Château Double, avec une super programmation entre électro, musique du monde, rock, chansons, voilà, quelque chose qui va être un bel événement à Château Double les 11 et 12 septembre prochains.
4: Dans un endroit magnifique. Allez-y, si vous ne connaissez pas, oui. Allez à Château Double, c'est magnifique.
5: Carrément, le théâtre de verdure est vraiment super beau. Et puis après, voilà, on va avoir plein d'événements, donc je vous invite à regarder la programmation de Tandem sur tandem83.com. Mais je vais quand même vous parler deux minutes du festival Ratside. En tout cas, vous donner les dates. Il aura lieu du vendredi.
4: Mais je t'en prie.
5: Jeudi 5, pardon, au

0: 17 novembre, donc sur Toulon toujours, et il va y avoir voilà une programmation de groupes rock, électro, pop, avec notamment Bandit Bandit, avec Mid, avec Venin Carmin, Crash, Le Bien, vraiment plein de projets. Donc aussi aller regarder la programmation du festival Ratside, ça va être un moment fort de cette saison.
1: Donc, toute la programmation est disponible
0: Oui.
1: sur le site de Tandem,
0: Ouais.
1: tandem83.com, c'est ça.
0: Absolument, vous pouvez nous suivre sur les réseaux sociaux aussi.
1: Voilà, donc les réseaux sociaux, sur Facebook, Instagram
0: Tout à fait.
1: et tous les autres. Bon,
0: Absolument.
1: voilà. Et on va parler maintenant du Festival du Moulin,
0: C'est parti.
1: qui a une histoire particulière. Est-ce que tu peux un peu nous en parler?
0: Le Festival du Moulin, c'est une aventure qui commence en 2021. Donc à cette époque, Fabien Aubry donc, avait la volonté d'organiser un événement sur Bormes-les-Mimosas. Il en a voilà, rapidement parlé avec la mairie qui avait aussi envie de l'accompagner dans cette dynamique. Nous aussi, avec Tandem, on a voilà, été intéressés parce que ça cochait voilà, pas mal de liens musicaux, artistique voilà, qu'on partage, on va dire, la volonté de mettre en avant des groupes locaux, régionaux, sur des esthétiques, on va dire, émergentes, rock, pop, folk, punk parfois, voilà,
1: Vous
0: donc...
1: étiez là depuis le début, dès le
0: Ouais,
1: début.
0: dès la première édition, on a été partenaire, et on l'a accompagné dans la construction de cet événement.
1: Donc
0: Ouais.
1: l'objectif, en fait, c'était initial, ce que voulait mettre Fabien en avant, c'était de mettre la lumière sur des groupes émergents, plutôt locaux, sur des esthétiques plutôt folk, rock, pop, indé.
0: Ouais, c'est complètement ça. La programmation, vraiment, c'était à l'initiative de Fabien. Après, on échangeait, évidemment, parce que on se connaissait aussi plutôt bien, parce que donc Fabien était musicien. Il a eu un projet qui s'appelait At Dawn We Are Kings, qu'on a accompagné avec Tandem pendant plusieurs années. Et après, ça a évolué sous son nom, Fabien Aubry. Et donc voilà, on l'a accompagné, on l'a programmé, on a fait des live sessions. On se connaissait déjà, on avait déjà collaboré de par son projet artistique. Donc il y avait un lien qui s'était construit. Et donc lui était vraiment voilà, sur la programmation. Et puis on échangeait sur cette partie-là, mais aussi sur la partie technique, etc. L'organisation, l'idée c'était que lui soit plutôt référent artistique et organisationnel, et puis nous on a apporté la logistique et la partie technique sur l'événement surtout.
1: Dans un lieu qui est aussi magnifique,
0: Dans
1: dans le vieux Born.
0: Tout à fait, voilà, sur la place Saint-François, donc qui est vraiment magnifique, où on a une vue sur voilà, toute la côte, on a une vue sur la mer, on est sur cette belle place avec ce fameux moulin. Donc oui, aussi un très beau spot, ouais.
1: Et c'est un événement gratuit, il faut le préciser.
0: Bien sûr.
1: Donc venez découvrir.
0: Et depuis le début, oui.
1: Mais bon, cette année, c'est une année pas un peu particulière pour le Festival du Moulin, dû aux événements, à l'événement qui a marqué un peu le festival l'année dernière, puisque l'édition a dû être annulée. Fabien nous a malheureusement quittés en début d'année. Il y a un hommage particulier qui va lui être rendu cette année.
0: Oui, tout à fait, hein. C'est même l'édition globale qui est vraiment en son hommage, hein, et en sa mémoire. Donc Fabien nous a quittés en début d'année 2026. Donc quand Gilonne, donc la compagne de Fabien, et Gisèle, sa maman, donc, sont venues voilà, nous proposer de faire une édition 2026 en la mémoire de Fabien, bah, évidemment on a de suite répondu présent. C'était voilà, aussi important pour nous. Donc 2025, dû à ses soucis de santé, on a pas pu maintenir l'événement, et donc l'idée c'était de reprendre la programmation qu'il avait construite sur 2025 et la proposer cette année, essayer d'une certaine manière de lui rendre hommage en mettant en place voilà son événement.

0: Le 4, il me semble qu'il va y avoir l'inauguration à 19h d'un olivier, le 4 septembre à 19h, sur la place,
1: Super.
0: à côté du moulin, sera planté un olivier en mémoire de Fabien. C'est une belle
1: Yes.
0: initiative, ouais, c'est une belle initiative. Donc l'édition annulée en 2025, le line-up qui est proposé cette année, c'était celui qui était prévu l'année dernière, un peu de choses
1: Ouais,
0: près.
1: c'était carrément le line-up à un groupe près en fait. On a un artiste, Sai, donc qui a pas pu être présent pour des raisons de planning. Donc on l'a remplacé par Sacha Vaughan, une chanteuse voilà, de Marseille qui avait un groupe avant qui s'appelait Ave Noir. Et voilà, qui est complètement dans l'énergie et dans l'esthétique des groupes que proposait Fabien sur le festival. Donc, mais sinon, sur le reste, c'est vraiment l'édition 2025 qu'il avait proposé.
0: Donc, le 4 septembre, on a Sacha Vaughan, mais on n'a pas qu'elle.
1: Non,
0: On
1: tout
0: a
1: à
0: qui
1: fait.
0: alors?
1: Alors, le 4 septembre, on commence avec Jules Riel, donc un chanteur de folk qu'on aime beaucoup, qui était chanteur d'un groupe qui s'appelle Parade, qui s'appelle Parade, donc je crois qu'ils sont toujours en activité. Groupe de post-punk de Marseille, vraiment excellent, et qui avait déjà joué d'ailleurs sur le Festival du Moulin. Et donc là, il revient avec ce projet folk, donc guitare-voix, quelque chose de très brut, de très intimiste et de très beau. Hein, c'est vraiment, il a des grandes qualités de songwriting. Un chanteur qui est vraiment habité quand il est sur scène et qui chante, voilà, il y a une qualité d'interprétation qui est assez folle.
0: Il sera tout seul.
1: C'est un solo, ouais,
0: D'accord.
1: carrément.
0: Et il y a un troisième artiste.
1: Oui, il y a aussi Camille et les Garçons, donc un groupe qui mélange jazz et pop avec beaucoup de classe et d'élégance, je dirais. Et donc c'est un groupe avec quatre super musiciens et musiciennes du coin, donc de hier Toulon, avec notamment Arnaud Pacini et Jessie Rakotomanga, qui étaient des musiciens, enfin qui accompagnaient Fabien sur scène lors de ses concerts. Donc voilà, c'était important aussi d'avoir cette connexion-là aussi
0: Ce rassemblement
1: de
0: de proches.
1: musiciens proches de Fabien.
0: Et le 5 septembre, donc le lendemain, on a encore trois artistes programmés.
1: Tout à fait.
0: Des artistes qu'on connaît bien à
1: Oui.
0: Radioactive.
1: Et attendez-moi aussi.
0: Et attendez-moi aussi. Et donc, on a qui?
1: Et ben, on commencera avec Tessina, donc un duo folk rock féminin qui mélange des sonorités assez douces, assez folk, avec quelque chose de plus rugueux, de plus rock, de plus énergique. Ouais, c'est un duo qui est vraiment génial.
0: Qui a sorti son premier EP
1: Ouais,
0: fin juin.
1: au mois de juin exactement, et qui était lauréat des Inouïs 2026, donc
0: Aussi.
1: un projet qui a déjà une base vraiment chouette, mais qui en plus a un bel avenir devant.
0: Donc, dans Tessina, il y a Stella qui est à la batterie.
1: Ouais.
0: Mais après, elle va poser les baguettes.
1: Ouais.
0: Et puis, elle va continuer sur scène.
1: Elle
0: Oui.
1: enchaîne à la basse avec La Flemme, qui est un groupe de Marseille qui mélange garage, enfin des mois, quelque chose d'une énergie un peu garage, un peu brute, un peu rentre-dedans et assez festive, avec un côté plus pop, plus mélodique. Donc c'est un groupe voilà, qui est aussi bien repéré sur la scène régionale, mais pas que, aussi au niveau national, parce qu'ils étaient notamment lauréats
0: Ils ont fait les Aéro Club, ils ont
1: Voilà,
0: gagné,
1: des
0: hein.
1: Inrock Club, exactement, c'est ce que je cherchais. Ils étaient sur le Midi aussi cet été, en remplacement d'un groupe à la dernière minute, mais ils ont plein d'autres faits d'armes. Hein. C'est un groupe qui a beaucoup tourné ces 2 dernières années et un groupe qui, sur scène, est vraiment excellent.
0: Et un
1: Faut les voir.
0: quatuor très sympathique.
1: Ouais,
0: Ils
1: carrément.
0: sont vraiment très très sympas tous les quatre.
1: Oui.
0: Et on va finir par
1: Et ouais.
0: un excellent chanteur folk. Que j'aime beaucoup, que j'ai rencontré il n'y a pas très longtemps,
1: Ouais.
0: grâce à Rockside, dont Fabien Aubry était membre. Peux-tu nous en parler?
1: Bien sûr, bah ouais, c'est Brother Junior, c'est un super groupe

0: Seigneur, non, ils ont tué Nofinger.
1: Impossible. 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

0: Moi-même, je suis une sans domicile fixe.
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0: J'ai pas mangé comme ça depuis des années.
1: Je n'ai jamais mangé comme ça.
0: Maintenant, tu vois ce que t'as raté.
1: D'accord. Dans ta jeunesse, les gens étaient bien mieux que maintenant.
0: Oh, quelle idiotie. 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

0: L'assurance maladie, bonjour.
1: Assurance maladie, bonjour.
2: Oui, bonjour monsieur. Je vous appelle parce que je suis en arrêt maladie en ce moment.
1: Oui.
2: Et on m'a dit qu'il y a un docteur qui pouvait passer chez moi.
1: Alors, c'est pas un docteur, hein. Ça sera un inspecteur qui peut effectivement contrôler que vous êtes bien chez vous.
2: Alors justement, est-ce que ce serait possible qu'il passe plutôt à une autre adresse qui est le lieu où je travaille en ce moment?
1: À ce moment-là, sur votre arrêt de travail, vous mettez une autre adresse, monsieur, à ce moment-là.
2: Donc je mets l'adresse où je travaille au Black en ce moment, en fait.
1: Oui, voilà. Par contre, bon, si c'est du Black, monsieur, et que vous êtes contrôlé par un inspecteur, monsieur, vous risquerez d'avoir de grosses sanctions. Hein.
2: Ah, parce que vous avez quelque chose contre les Blacks?
1: Non, pas contre les Blacks.
2: Excusez-moi, vous vous rendez compte de ce que vous dites?
1: Non, j'ai pas dit contre les Blacks, monsieur. J'ai pas dit que j'étais contre les Noirs.
2: Alors je vois pas pourquoi ce serait pas légal de travailler si on est noir.
1: Non, bah,

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0: Vous voyez, dès que la cohérence du système hiérarchique disparaît, dès qu'il y a des accords au niveau de l'autorité, le sujet en profite pour arrêter d'obéir. En moyenne, 63% des sujets sont obéissants.
1: Ce qui signifie que dans un pays civilisé, démocratique et libéral, les deux tiers de la population sont capables d'exécuter n'importe quel ordre émanant d'une autorité supérieure.

0: Aujourd'hui, dans Activez-moi, nous partons à la recherche du Grand Ensemble Philos, formation de 7 musiciennes et musiciens qui explorent les musiques populaires et traditionnelles de Grèce, de Turquie ou du Kurdistan, et qui a sorti son deuxième album au mois de mai 2026. Un entretien réalisé à 7, où Philos était programmé par le festival Fiesta à 7. On est dans la cour de la médiathèque François Mitterrand, qui est située à 7, en compagnie du Grand Ensemble Philos, du moins 4 de ses membres, qui vont se présenter tout de suite.
1: C'est Paul Oliver du Grand Ensemble Philos. Je joue du saz et du violon baryton.
2: Alors je suis Damien Fadat et je joue dans le grand ensemble du bansuri, donc la flûte traversière de l'Inde du Nord et de la flûte traversière en bois.
3: Moi c'est Elena Morag, je joue du violon et du chant.
4: Je suis Raphaël Yaffi et moi je chante et je joue du violon.
0: Comment est né ce groupe Grand Ensemble Philos ?
1: Alors il est né en 2021 pendant les périodes un peu noires de la culture en France où on n'avait pas le droit de jouer pendant le Covid quoi. Où voilà, il y a eu le désir de monter un grand ensemble de musiciens à la façon d'eux entre guillemets de ce que moi j'ai pu entendre dans beaucoup de mes influences dans des groupes de musique grecque et turque et kurde où j'avais vraiment des influences de groupes que j'écoutais où ils étaient très nombreux sur scène et j'ai eu un peu un rêve de me dire ah, j'aimerais bien monter un ensemble de musique grecque et turque et kurde où on est nombreux sur scène. Et à cette époque-là, on avait le droit de... Les portes des théâtres nous étaient ouvertes pour répéter et on avait beaucoup travaillé à l'époque pour créer, faire cette première création en 2021. Et là, on est en 2026 et l'année dernière, on a fait notre deuxième création, donc on a sorti notre deuxième album. On en est à 2 albums en 5 ans avec le Grand Ensemble Philos.
0: Oui, il s'appelle comment ce deuxième album ?
1: Le deuxième album s'appelle Chia, qui veut dire montagne en kurmanji, la langue kurde.
0: Et donc vous êtes rentré comment là ? Vous êtes en contact avec Paul ?
2: Alors moi, ce qui me concerne, je suis en contact avec Paul depuis la première création, puisque je faisais partie des musiciens qui ont eu le plaisir de faire cette première création dans le marasme du Covid. Et c'est vrai que j'étais très sensibilisé à toutes ces musiques, mais je les connaissais pas forcément de l'intérieur. J'en avais pas joué beaucoup. Et c'était une occasion de découvrir un univers musical très riche, puis de l'adapter un petit peu avec les instruments. Et du coup, la deuxième création, c'est la confirmation de cet amour pour ces musiques de Grèce, d'Anatolie et du Kurdistan.
0: Et vous, mesdames ?
4: Eh ben, moi, c'est pareil. J'étais déjà dans la première création qui s'appelle Ouranos. On s'est rencontrés il y a longtemps avec Paul lors d'un stage de musique des Balkans. Et ensuite, on est partis aussi plusieurs fois en voyage ensemble en Grèce et au Kurdistan pour travailler avec des musiciennes et des musiciens sur place là-bas et s'enrichir, apprendre plein de choses sur ces répertoires.
5: Moi, j'ai rencontré toute l'équipe pendant les premiers jours de la création, en réalité, parce que moi, je viens de Paris et je suis amie de Clémence Gabrielidis, la chanteuse. On a d'autres projets ensemble. Et dans la deuxième création, l'envie, comme Paul l'a dit, l'envie de Paul, c'était de réunir aussi un ensemble d'accords, de mettre en lumière et en valeur un peu plus les violons. Et c'était aussi une façon pour lui de relier tous ses amours entre les musiques populaires régionales, comme les violonades, qu'il a l'habitude de jouer, et la texture qu'on peut entendre dans les violons de Turquie ou de Grèce.
0: C'était une belle aventure ce stage dans les Balkans ?
1: C'était pas un stage dans les Balkans, c'était en France, c'était il y a une dizaine d'années, et c'était ce qui a un peu lancé mon amour aussi pour les musiques grecques au départ. Et j'avais des groupes de musique grecque avant d'avoir Philos, et ensuite, quand on s'intéresse à la musique grecque, on ne peut que indubitablement s'intéresser à la musique turque, puisque les Turcs et les Grecs sont liés éternellement à travers leur histoire commune. Donc on va un peu plus à l'est, et puis on va en Turquie, et puis quand on va en Turquie, on rencontre des Kurdes. Alors là, on va encore plus un peu à l'est de la Turquie, on tombe au Kurdistan, et là j'ai eu un amour pour le peuple, la culture kurde, la langue kurde et leur musique et leur combat.
0: C'est un voyage qui part du sud vers le nord ou un peu ?
1: De l'ouest vers l'est plutôt.
0: De l'ouest vers l'est.
1: De l'ouest vers l'est. La France, les Balkans, la Méditerranée, les Balkans, la Grèce, la Turquie. Là, on est vers le Kurdistan et on arrive doucement vers l'Iran avec percussion iranienne aussi dans le projet.
0: Pourquoi ce nom de Philos ? D'où ça vient ?
1: Philos, ça veut dire, c'est un mot grec qui veut dire les amis, amis. Donc c'est un grand ensemble d'amis et de passionnés par ces musiques.
0: Voilà, tout simplement, tout simplement.

0: donc, dans votre groupe, vous chantez dans différentes langues. Donc, qui est-ce qui compose? Qui est-ce qui écrit?
1: Alors, ce sont majoritairement des morceaux de tradition populaire de Grèce et du Kurdistan, de la partie turque du Kurdistan. Et sinon, les compositions, c'est principalement Paul qui les compose et qui a fait tous les arrangements aussi. Et donc, pour les langues qui sont chantées, il y a...

0: Il y a du grec, il y a du pontique, c'est une autre sorte, entre guillemets, de grec qui vient des pourtours de la mer Noire tout au nord de la Turquie. Et sinon, il y a du kurmanji, donc qui est une des langues kurdes, et du turc.
1: Pourquoi c'est important pour vous de chanter dans ces langues-là, de rendre populaire cette culture?
2: Je sais pas si c'est rendre populaire, en tout cas c'est des on est tombé amoureux. Enfin, je veux dire, Clémence par exemple, Gabriel Edis, elle a un pied en Grèce de par son père qui était grec, donc elle a baigné dans l'univers des musiques populaires et urbaines comme le rebetiko, dans les fêtes de Panayiri. Moi c'est plutôt les rencontres à Paris que j'ai faites dans mes études de musicologie où j'ai rencontré la diaspora, des diasporas arméniennes, grecques, turques qui jouaient de ces musiques, et c'est comme ça que je me suis plongée. Et puis en fait, chacun dans ce groupe a une raison, est tombé amoureux quelque part de la musique, ou a eu des amis. On a tous rencontré des gens qui jouaient ces musiques-là, et on a envie de. En fait, finalement, c'est pas le voyage, mais c'est ici en France, là où on vit, qu'on a créé des liens, et finalement, on continue de recréer une identité populaire collective qui baigne dans ces musiques, qui sont métisses, qui ont été.
1: Oui, ce sont des musiques de voyage.
2: Bah, c'est des musiques qui viennent de l'Empire, de la région de l'Empire ottoman, et donc c'est une région où il y avait beaucoup de minorités qui se réunissaient pour jouer, partager des répertoires, des musiques. Donc c'est des musiques sous influence, qui sont inter-influencées.
1: Par voyage, vous voulez dire qu'ils traversent les frontières et qui font fi totalement des frontières, des pays, et qui sont. Qui se préoccupe juste en fait de rassembler diverses ethnies qui vont jouer peut-être les mêmes musiques après, à la fin.
0: Oui, c'est ça. En fait, il y a beaucoup de morceaux qu'on va retrouver à la fois en grec, en turc, en kurde, en arabe. Et en fait, savoir quelle est l'origine? Est-ce que c'est la version arabe qui fait foi? Est-ce que c'est la version grecque? En fait, on ne sait pas. Et souvent, c'est les mélodies qui sont similaires et les paroles, elles, diffèrent d'un pays, d'une langue à l'autre. Mais les mélodies restent quasiment les mêmes. Et voilà, et du coup, c'est ça aussi, c'est la richesse de la musique, de comment, en effet, elle voyage, elle circule et que ça se mêle.
1: À travers les pays et les frontières.
0: Ouais. Et il n'y a plus de frontières, du coup, justement.
1: Oui, du coup, il n'y a plus de frontières. Mais la musique n'a plus de frontières, n'est-ce pas, Paul?
3: Ah oui. Ah oui. Il y a une partie de répertoire avec quelques morceaux dont elle a parlé qui sont effectivement des morceaux un peu internationaux, des mélodies qu'on retrouve et qui sont très très très proches, voire les mêmes, chantées en différentes langues. Après, il y a des spécificités de répertoire quand même par langue, par région, par pas tous. Et c'est vrai qu'on a en France quand même une diaspora grecque et kurde importante de par l'histoire, leur histoire de leur pays, l'exil pour certains, le venir travailler pour d'autres, enfin, différentes histoires qui nous ont aussi, comme elle disait Elena, permis de rencontrer plein de gens sans même nous aller voyager, même si on y est allé souvent aussi. Rien qu'en France, il y a aussi une dynamique autour de ces musiques-là, de ces répertoires, avec des musiciens qui, eux, ont voyagé pour le coup et ont apporté un bout de leur culture de chez eux, et qui ça s'est mêlé. À Paris, il y a beaucoup, beaucoup de musiciens de plein de pays, et donc des musiciens grecs, des musiciens kurdes, des musiciens turcs. Tous ces répertoires, on peut les jouer aussi en France et rencontrer des gens de ces pays, c'est super intéressant et enrichissant.
1: Vous utilisez aussi beaucoup d'instruments qu'on voit peu sur scène. On va demander au grand spécialiste des instruments, visiblement.
4: Tout à fait, c'est moi le grand spécialiste. Bonjour à tous. Donc, en tant que grand spécialiste, ce que je peux vous dire, c'est que cet ensemble réunit quand même pas mal d'instruments qu'on ne voit pas tous les jours sur les scènes de musique. Donc, on a déjà pas mal de percussions qui sont assez emblématiques de musique assez proche. Le tombak, l'instrument iranien, la percussion iranienne qu'on appelle aussi le zarb, que Christophe joue dans ce projet. Les daf, donc les instruments qu'on retrouve joués par les Kurdes, joués par les musiciens turcs. Le violon, qui est quand même un instrument très connu, qui traverse lui aussi les frontières. Mais avec une spécificité quand même, c'est que dans ce set, Paul, qui est violoniste, joue un instrument assez rare qui s'appelle le violon baryton, qui à l'origine devrait s'appeler le violon ténor, qui a été inventé par un luthier luthier pour pouvoir se jouer de la même position qu'un violon sur l'épaule. Et donc ce violon baryton, on peut l'entendre dans Philos et dans peu d'autres groupes, je crois. Je ne l'avais jamais vu, moi.
1: Moi, effectivement, je ne l'avais jamais vu. Je me posais la question, mais qu'est-ce que c'est que ce violon la première fois que je vous ai vu?
4: On dirait un violon fait par Salvador Dali.
1: Il y a quelque chose de ça, oui. Il y a quelque chose de ça.
4: Voilà,
3: c'est ensuite, le tenon manquant dans l'organologie. Il y a le violon, l'alto, le violoncelle, c'est ce qu'on connaît, et la contrebasse. Et là, entre l'alto et violoncelle, il y a le violon baryton. C'était le chaînon manquant, il y est maintenant. La chaîne est complète.
1: Paul est le chaînon manquant.
4: Paul est une forme de chaînon manquant que l'humanité attendait. Attendez le baryton. On a ensuite les flûtes bansuri, donc les flûtes traversières du nord de l'Inde, qui sont intéressantes parce que c'est un instrument qui est joué dans une aire géographique assez grande, qui est joué aussi par les musiciens en Afghanistan et qui permet en fait de s'adapter aussi à ces musiques, à ces modes qui sont très particuliers parce qu'on sort un petit peu des tempéraments et des gammes occidentales pour aller vers quelque chose de plus précis, de plus exigeant aussi sur les ornements. Et donc c'est un instrument qui permet de suivre ce que fait la ligne mélodique des voix, comme peut le faire le violon. C'est-à-dire on n'a pas ces limites des frettes qu'on a sur les guitares, sur ces instruments-là, ou sur le piano, et on arrive dans un domaine musical qui fait la part belle à la liberté de la mélodie, à un rythme assez complexe aussi. Donc voilà, beaucoup de liberté avec ces instruments. Mais surtout, je pense que ce qui fait la spécificité de cet ensemble, c'est le fait qu'il y a trois chanteuses lead et que tout le monde s'investit vocalement. Et que ça, c'est quand même quelque chose d'assez précieux dans un ensemble de 7 musiciens, d'avoir en plus de l'ensemble instrumental un ensemble, un chœur de 7 personnes.
1: Merci beaucoup.
0: Merci.
1: Et une bonne soirée et un bon concert.
0: Merci. Merci.
5: C'était Active et Moi, consacré au grand ensemble Philos qui nous fait découvrir les musiques traditionnelles de Grèce, de Turquie et du Kurdistan. Il ne vous reste plus qu'à creuser le sujet en écoutant leur dernier album, Chia. 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

L'automatisation des caisses dans les supermarchés permet de supprimer le temps d'attente aux caisses en faisant faire au client le travail de l'employé. 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

0: Les peintures rupestres.
1: Comment vous l'appelez ?
0: Les peintures rupestres.
1: Les rupestres ne se font pas dans notre région, les peintures rupestres.
0: Qu'est-ce qu'on fait ?
1: Eh bien, plutôt Ripollet. La peinture Ripollet.
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0: Il est 18h.
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Donner. Pourquoi donner? Déjà, je donne à l'État, et puis donner à qui? Il y a des gens qui vont dépenser de l'argent. Hein, ce n'est pas une façon de les inciter à la frugalité, un peu de cohérence. On nous appelle les actionnaires. Nous nous adonnons au troc. Nous sommes décroissants, des zadistes du CAC 40, si vous voulez. Être actionnaire, à mon niveau, c'est une ascèse. Hein, nous restons reclus, tels des ermites, anonymes. Hein. Il n'y a pas moins dans l'action qu'un actionnaire. Nous sommes l'axe immobile autour duquel le monde tourne. Nous sommes le centre de tout. Nous sommes une abstraction, proche du ciel, supérieure. Cette distance avec les humains m'aide au quotidien. Je suis dans une relation de symbiose avec cette espèce humaine si attachante. Tel le pique-bœuf sur le dos de la girafe, je la libère du poids de l'argent sous lequel elle ploie et en échange, elle me nourrit. En attendant de pouvoir l'acheter.

0: Ouais les gars, hey, je sors un nouveau remix lundi, c'est un truc de fou.
1: Ouais, on sait ma caille, on va écouter, t'inquiète.
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1: Salut chers auditeurs du son des sirènes et de Radioactive, les sirènes sont de retour après un été chaud, de chez chaud. Bon, on n'est pas là pour parler météo, et puisque c'est la rentrée, nous retrouvons le capitaine Sylve, la lieutenant, pour cette troisième saison du son des sirènes, et oui déjà. Pour fêter ça, nous avons avec nous le héros de la musique locale, une star du printemps de Bourges, un monstre de la guitare et du blues, on reçoit... Poupa.
2: Non, pas Chubby.
1: Non, Poupa. Orsay. Poupa.
2: Poupa.
1: Claudio. Et oui. Bon, alors, comment ça va, les copains?
2: Bah, plutôt pas mal.
1: Plutôt pas mal. On a un petit problème technique. On n'a pas de Nat en régie et on l'entend pas. Et on n'a pas de retour dans les casques non plus. Est-ce que la platine a été... Ah, ça marche. Bravo. Alors, pour coller à l'actu, je vous propose d'écouter un premier morceau tout droit sorti de mon Gmail, le son des sirènes. Mm-hmm. C'est Jean Felzine, il n'y a que moi qui travaille. C'est de la pop un peu folk, chanson française.
2: Okay.
1: Qui sort son nouvel album intitulé Cinéma Permanent le 18 septembre. On se l'écoute ?
2: Allez.
1: Allez, c'est parti.
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0: Voilà, c'est un peu comme dans cette émission. Hein. Il n'y a que moi qui travaille.
1: C'est pas faux.
0: En fait. Bon, ça va, Claudio ?
2: Bah, tout va bien. Écoute,
0: t'es content d'être là ?
2: Très, très content.
0: Il faudrait que tu parles dans le micro, s'il te plaît. Maintenant qu'on a des casques.
1: Ça me rappelle beaucoup de souvenirs. Donc, c'était ma radio fétiche, Radioactive. J'ai beaucoup,
0: ça a changé. T'écoutes quoi maintenant ? Nostalgie ?
1: J'écoute pas de radio, pas trop de radio. Non.
0: T'écoutes que de la musique ?
1: Ouais, beaucoup, beaucoup de musique, quoi, ou des podcasts.
0: Des podcasts ? On va en parler après. Tu sais que nous, on a un super podcast. Hein. Demain matin, il sera en ligne. Enfin, à partir de minuit, Sylvie le snipe.
3: C'est ça.
0: Il se couche à minuit, à 1h du matin.
1: C'est non, ça. Mais là, on nous écoute même en Espagne.
0: C'est vrai ?
1: Ouais.
0: Bonjour l'Espagne.
1: Comment bonjour l'Espagne.
3: Hola.
0: Hola, voilà, c'est ça, hola.
1: Hola, Morera.
0: Alors, il a des posidonies, plein le bonnet, des souvenirs de tournée, plein la caboche. Le Captain Sylve a plein de trucs à nous raconter. Je crois que ça va être festif.
3: Bah oui, pour cette rentrée sur les chapeaux de roue et enfin d'apporter un peu de légèreté. Après un été bien, bien, bien plombé quand
0: bien
3: même. Hein.
0: Sport. Ouais. J'ai ressorti... On a survécu, mec, on ouais, a survécu.
3: On est là. J'ai ressorti de ma malle, rien que pour vous, un petit bijou oriental, vraiment pas piqué, des...
0: Piments.
3: Cimetières.
0: Ah.
3: Vous savez, les sabres
0: ouais,
3: avec
0: ouais,
3: la lame courbée.
0: Les si serpes. Mais c'est les serpes orientales, je crois.
3: C'est ça.
0: Allez.
3: Cimetière. Si je vous dis 90-91...
0: Ouais, je t'ai pas né.
3: Groupe. Rock alternatif. Nantes. Ouais, je sais, il y en a beaucoup. Surtout à cette époque-là.
2: Nantes.
0: T'as pas tourné, toi, à Nantes ?
2: Oui, j'ai joué à l'Olympus à Nantes. Bon, à l'époque, je sais pas.
0: Non, c'est les années là. C'est les bonnes années, c'est 90.
3: Ouais, c'est toute la période.
2: Gros français de nom. Après, si, quand tu vas me dire,
3: y en a plein.
2: Quand tu vas me dire le nom, je vais.
3: Allez, on se fait un petit pyramide.
4: Vas-y.
0: En combien de voix ?
4: Vas-y.
3: Comme vous êtes trop forte, on va faire en deux.
0: En là. Deux. Comment on est trop forte ? Il est gentil.
3: Si je vous dis Lombroso.
0: Perdu.
4: Daniela. Ah, Elmer Footbeat.
3: Gagné. En une brique. Joli.
2: Ah ouais, d'accord.
3: Elmer Footbeat.
2: Ici,
3: ouais. Ah ouais. Elmer Footbeat.
2: À l'époque, O'New.
3: Ouais.
0: O'New, à la Seine.
2: À la Seine.
0: À la Seine, Gilles.
2: Face le mammouth.
0: Ouais. C'est ça.
3: Et vous connaissez leur titre Yasmina ? Non ?
0: Non. Non. Est-ce que dans Yasmina, la ou pas ?
3: Non.
0: D'accord.
3: Bon, allez, je vous plante le décor. Été 91, le Morion, le CLJ, première rencontre de vacances, première sortie le soir. Première bière, première clope. Bah,
0: première cuite.
3: Bah. Un gars en vacances sur la côte me parle de ce groupe dont je ne connaissais que les deux tubes de l'année au top 50, le cultissime
0: Daniela
3: et les lignes de toute une génération.
2: Le plastique.
3: C'est fantastique. Il me donne la cassette du premier album et je m'empresse de recopier en high speed dubbing et je dévale à ma gueule pour choper le deuxième opus qui venait tout juste de sortir au mois de juin. Et là, comme pour les shérifs, c'est l'épiphanie. Passer les textes rigolos, forcé de constater que derrière, ça joue. Et pas que. Allez, un brin de bio. Elmer Footbeat est un groupe de rock alternatif originaire de Loire-Atlantique. Formé en 86, il est notamment caractérisé par des textes, dirons-nous, grivois. Avec un premier maxi autoproduit, comportant les premières versions de leur futur hit, leur premier album, le bien nommé 30 cm,
0: modeste.
3: Fait un carton en 1990 avec des titres en couleur comme Daniela, La caissière de chez Leclerc, Le plastique c'est fantastique. Chanson d'ailleurs adoptée par le ministère de la Santé pour une campagne en milieu étudiant pour le port du préservatif. Ou le cultissime Kourou Koukou, Ropoclo. En décembre 90, c'est l'Olympia à guichet fermé, où sont remis deux disques d'or, 200 000 exemplaires, excusez du peu. Lors des victoires de la musique 91, le groupe est élu meilleur groupe de l'année. Dans la foulée, le groupe sort son deuxième album, Je vais encore dormir tout seul ce soir, et entre parenthèses, et je vais encore le regretter.
0: Ah ouais, mais 30 cm. Hein.

0: dont le single éponyme s'installera dans le top 20 pendant 15 semaines. Le groupe donnera 150 concerts par an, en passant par Londres et New York, avant de se mettre en sommeil en 93 suite à un troisième album moins remarqué. Il prend un nouveau départ à la fin de l'année 2006 et enchaînera les reformations sur fond de compilation et de réédition anniversaire. Une info pour Nat, le groupe est actuellement en tournée pour leur retour qui célèbre aujourd'hui 40 ans de carrière. Ils seront au Sismic le 11 décembre 2026. On y va, Nat ?
1: Ah oui, si tu veux.
2: C'est quand pas... Le 11 décembre.
0: Le 11 décembre au Sismic.
2: Je peux pas y aller. Ouais.
0: Bon, bien sûr, le thème de prédilection du groupe.
1: J'ai appris le 11 décembre et tu le sais ?
2: Bah oui.
1: D'accord.
0: Ok. Bon, bien sûr, le thème de prédilection du groupe de l'aveu de Manu, le chanteur, ce sont les filles. Les filles.
2: Et les filles.
0: Et les filles. Je me suis amusé à répertorier leurs titres qui portent un prénom de nana.
2: Tous.
0: 11.
2: 11 sur combien ?
0: 11. Sur un peu plus avec les rééditions, tout ça, mais voilà, donc
2: ils ont un album avec des prénoms de filles, quoi.
0: Y a Caroline, il y a Zarbi, il y a Linda, il y a. Okay. Voilà, c'est que des noms de nana. Bref. Bon, ok, ça vole pas très haut, mais il y a plein de chansons d'Elmer qui ne parlent pas que de Gaudriole. Si, si, je vous jure. Puis ça fait. Pour moi, ça fait du bien de s'éloigner un peu des sujets politiques par les temps qui courent. Un peu des déconnades, je sais pas vous, mais moi j'aime bien, en fait. Par contre, voilà un vrai groupe à guitare, avec une vraie science du refrain, clafi d'harmonie vocale et de mélodie imparable façon Beatles, Beach Boys ou Ramones. Pour vous convaincre, j'ai choisi de vous faire découvrir Yasmina, quatrième titre de leur deuxième album, Les Traversées sont solitaires. Une histoire d'amour contrariée entre le narrateur et la fille d'un chef tribal qui refuse leur relation, le considérant comme un chien infidèle et indigne de sa fille. S'en suivent des aventures rocambolesques dans le désert, où le rock, l'humour et la BD fusionnent avec succès sur un sujet, dirons-nous, épineux. Mais tout ça, c'est une autre histoire. Mes chers moussaillons, on se retrouve au mois d'octobre. D'ici là, bonne rentrée, prenez bien soin de vous et des vôtres, en vous souhaitant le meilleur des vents, ainsi qu'une mer tout aussi...
1: fun.
0: Légère.
1: Légère.
2: Ouais. Allez, partons sur la légèreté. Ouais.

0: Eh ben.
1: Alors.
0: C'est le chroniqueur le plus punk, punk festif, bizarre de Radioactive. C'est lui.
1: Et vous saviez que, outre leur engagement dans la lutte contre le sida, le groupe est à l'origine de la création en 1988 de l'association des les Rockeurs ont du cœur.
0: Ah non, je savais pas.
1: Qui recueille les jouets pour les enfants défavorisés.
2: Ah ouais.
1: Ouais, bah c'est eux. Et qu'ils avaient.
0: Ouais, on l'a fait ça. Ouais. Enfin, il l'a fait, je veux dire.
1: Et ils ont même renommé leur titre Le plastique, c'est fantastique. En Le plastique, c'est dramatique, afin de militer en faveur des assos soutenant la dépollution des océans.
0: Bravo.
1: Ouais, comme quoi on peut être apolitique, déconner et être tout aussi engagé.
0: Oh, voilà. Ouais, c'est clair. Ouais.
1: Je dis ça, je dis rien. Voilà.
0: Oh, j'aime bien quand j'entends sa voix comme ça. Vas-y, recommence.
1: Je dis ça, je dis rien.
0: Ah, elle parle plus du coup.
3: Ah, tu parles de moi.
0: Ouais,
3: ah, c'est de toi, moi.
0: Je crois j'ai l'impression que je l'entends plus, tu sais, qu'elle est punie dans son bocal.
1: C'est vrai.
3: C'est pas grave.
0: C'est pas grave. Non, si, c'est grave. Alors, ça sent l'été, tout ça. Le monoeil, la transpiration, ouais. Le barbecue. Et merci, donc, capitaine, pour ce moment littéraire. Alors, j'ai eu du mal à l'écrire, je crois que je vais avoir du mal à le lire. Littéraire-scientifique et le décortiquage de Yasmina.
1: D'accord.
0: Qui s'est moins fait décortiquer que Daniela, hein,
1: voilà.
0: Manifestement.
1: Ok.
0: Toi, tu disais que tu as joué avec eux sur un festival?
2: Oui, j'ai joué avec eux après.
0: C'est un truc de fou, le micro, il n'y a pas moyen, hein, ni quand tu chantes, ni quand tu parles. Hein. C'est ta spécialité.
2: Ça et le capot, c'est mes deux problèmes.
0: C'est Poupa Claudio qui vous parle.
2: Donc, j'ai joué avec eux en 91, lors du FIRM, c'est-à-dire Festival International de Montréal, où nous avons été sélectionnés à Bourges. Au printemps de Bourges, on a été top des découvertes. Et donc, on a représenté la France avec FFF, donc Elmer Footbeat et Poupa Claudio et Raga Melody. Donc, je les ai rencontrés là-bas. On a fait quelques émissions télé, radio et concerts.
0: C'est quand tu étais chez Island ou c'était avant?
2: J'étais signé. Je venais d'être signé.
0: J'étais signé.
3: Tu savais pas?
2: Au mois de juin 91. J'étais signé en janvier.
3: Ah, Sylvain, tu ne savais pas ça?
4: Ah, ça, je ne le savais pas.
3: Non, mais c'est fou, hein, tu es trop fort en fait.
0: En fait, y a plein les gens qui écoutent cette émission, qui connaissent Poupa Claudio, ils vont découvrir plein de trucs, je pense. Du coup, on y vient, hein. Parce que le Poupa Claudio est dans la place. Le papa du reggae toulonnais est avec nous. Et pour ceux qui ne le connaîtraient pas vraiment, vous allez découvrir que Poupa Claudio, c'est avant tout du blues et de l'amour du live. Parce qu'en fait, ça part un peu sur...
2: J'ai commencé avec le blues, donc on en discutait avec Sylvain tout à l'heure. On aime à peu près les mêmes choses.
0: C'est
2: les années 70. Donc j'ai commencé avec le blues et j'ai eu la chance d'être signé fin des années 80, d'être reconnu comme chanteur de reggae, mais
0: C'était pas prévu.
2: C'était pas prévu. Moi, mes potes, c'était IAM, Massila Sound System.
0: Excuse-nous.
2: On se voyait souvent, on allait dans des fêtes où on se voyait, on se mélangeait sur scène, je dis bien.
0: Je ne veux pas savoir. Tout ce qui est dans le son des sirènes, il reste.
2: Ils m'ont titillé pour que je chante en français. Et donc, j'ai commencé comme ça, quoi. Et j'ai été reconnu donc dans le reggae, mais je faisais du rock.
0: Et du coup, tu as monté ton groupe avec tes potes aussi?
2: Raga Melody, c'était des potes.
0: Parce qu'il y avait Nico
2: d'ici. Avant, il y avait
0: colonel.
2: Le général Lucky, après, il y a eu Colonel Nico à la guitare, Cronorby à la basse, Digital Philo au clavier, Docteur Bandol, et après Yog à la batterie.
0: Vous ne pouviez pas avoir des prénoms, quoi. Il fallait que vous ayez des blazes.
2: Yog, parce qu'il était un peu. Il aimait le yoga, il aimait un peu la.
0: Le yoga? Je vais ressortir ça.
2: Ouais.
0: Tu vas nous faire quelques morceaux. On va raconter un peu ton histoire en musique. On se met un petit morceau le temps de l'installer, de lui mettre la sangle de la guitare sur l'épaule. On se met une petite chanson de geste de Volo, qui a sorti cet album Mine de rien cette année. Et moi, Volo, c'est un groupe que j'affectionne depuis facilement 20 ans maintenant, même peut-être un peu plus. Allez, on se la met.

0: Et c'est parti. Il ne peut pas s'en empêcher. C'est terrible. C'est parti pour l'instant live, le petit moment live avec notre Poupa Claudio National. On va commencer par repartir dans les années 90. Tu veux nous parler avant ou après de ce que tu proposes comme morceau là en direct?
1: Bah écoute, j'avais choisi un titre.
0: Et puis finalement non.
1: Finalement non.
0: Alors du coup j'ai choisi un autre titre.
1: Non non
0: en fait,
1: non.
0: Tu
1: non,
0: mériterais d'être
1: fan. Il y aura ce titre, mais il y aura des extraits de 3-4 titres, 3 titres. C'est sûr, peut-être 4 si je me sens.
0: Si je me sens, si je suis chaud. Peut-être que demain, il est encore là à jouer du reggae à l'antenne. Les amis de Radioactive, désolé pour les émissions qui suivent. Allez, bah écoute, on t'écoute.

0: Merci beaucoup.
1: Merci Claudio. Eh ben, on a fait un jump dans les années 90. Moi, je te voyais sur MCM. Dans MCM. C'était pas sur MCM, c'était pas une chaîne, c'était une émission à l'époque. C'est ça, hein?
2: Ouais, MCM, ouais, c'était une émission. M6 aussi, M6 musique aussi. À l'époque.
1: T'avais des locks.
2: Ouais.
1: T'étais sur la plage de Méjean. Il y avait un petit footballeur dans cette. Enfin bon, bref.
2: Ah, un copain à toi. Hein.
1: Ouais, un copain, moi.
2: Oui. Je me rappelle.
1: Oui, moi aussi. Voilà donc.
3: On ne veut pas savoir si le. Non, on ne veut pas savoir. Non,
4: moi, je suis sage.
1: Salut, bah, ça m'étonne un peu. Hein? Qu'est-ce qui se passe?
4: J'écoute.
1: Alors, Claudio, comment ça se passe à cette école, à cette époque, à cette école? Heureusement, on n'était pas à l'école ensemble.
2: Bah, à cette époque, écoute, moi, je n'ai jamais trop cherché. J'ai jamais trop cherché d'adhérer à une maison de disques. Je joue avec mes collègues dans les cafés-concerts, dans les bars, voilà, comme font tous les groupes de maintenant. Et un jour, j'ai vu une annonce à la FNAC, pour ne pas la citer, où il y avait le label Island Records. Donc Island, c'est Bob Marley, U2, Joe Cocker, bon, qui cherchait... un chanteur ou un artiste qui pouvait faire du rap. Au début, c'était du hip-hop et du rap. Et moi, je me suis présenté en faisant du reggae. Donc, ça a marché.
1: Et en fait, c'est une femme. En vrai.
2: Ça a marché. Ça s'est passé au Carré du Port, je me rappelle. C'était au mois de juillet 91. J'arrive avec, j'ai été chez moi, j'ai été prendre un vinyle, une face B de vinyle, et je le donne au DJ qui était David Guetta.
1: Sans blague.
2: Donc c'est David Guetta qui m'a mixé.
1: Incroyable.
2: Et je lui dis, voilà, tu me mets cette face là. Et j'ai fait un peu un medley comme j'ai fait maintenant. C'était un peu un disque de. C'était reggae, mais c'était quand même hip-hop. C'était la mouvance hip-hop à l'époque, début des années 90. Et j'ai gagné les sélections donc à Toulon. Et j'ai été en finale à l'Élysée Montmartre et j'ai été signé par Island Records pour.
1: Et David Guetta, il a mis 10 ans à sortir derrière. Quoi.
2: David Guetta, il me faisait.
1: Tu l'as éteint.
2: Non, ah, t'as le métier, on sent que t'es là-dedans depuis longtemps. Ben ouais,
1: c'est écoute, ça.
2: Voilà, j'ai toujours eu 10 ans de plus que les autres. Moi, donc, voilà,
1: du coup, on peut le dire, on t'a quand même vu chez Alexandre Deban, parce que moi, cette vidéo, je la trouve merveilleuse. T'as un jeu de jambes. Il faut que tu regardes ça, Sylvain. Si tu l'as jamais vu, je te jure.
4: Tu m'as dépoussiéré le cerveau, quoi.
2: Je ne m'avais pas encore diagnostiqué
4: Alexandre Deban.
2: L5.
1: Chez Antoine Decaune.
2: J'ai fait rapido, j'ai tout fait.
1: T'as fait quoi, Burger Quiz aussi
2: ou quoi? Il y avait une grosse maison de disques, c'était Polygram, le distributeur. Island, donc ils avaient un attaché de presse radio, un attaché de presse télé, petite zone, grande zone en fait. Donc j'ai fait toutes les émissions, c'est un sacré soirée.
1: C'est vrai, t'as fait sacré soirée.
2: Bien sûr,
1: Star. Mais je regardais moi sacré soirée.
2: Star 90 avec Drucker, j'ai tout fait.
1: Tout le monde
2: surprise.
1: Surprise, c'était trop bien.
2: Et l'autre, je me rappelle.
1: Ah, c'était trop bien, j'avais 10 ans. Hein. J'ai le droit d'avoir des goûts de.
2: Donc, j'ai fait beaucoup de promos.
1: Et puis, du coup, tu es revenu au blues après, puisque tu jouais avec les Lightning Pickers, quand je t'ai connu.
2: Voilà.
1: Enfin, en fait, tu n'as jamais quitté finalement, tu as toujours fait ça en parallèle.
2: Non. Même quand j'étais artiste, entre parenthèses, reggae national, je jouais quand même ici avec mes potes. Voilà.
1: T'es resté normal. Quoi.
2: La maison de disques me disait qu'une chose, elle me disait ne fais pas, il faut pas que tu te mettes sur les fly parce que là on demande 5000 euros ou 10 000 euros pour que tu passes dans un truc et toi tu vas jouer pour 80 euros
1: au baratin.
2: Dans un bar. ils me disent, bon, essaye un peu de pas trop faire de pub quoi. voilà.
1: Et du coup là tu nous proposes encore donc 3 autres morceaux à l'écoute parce que entre temps donc là on est dans les années 90. Dans les années 2000, tu es toujours avec les Lightning Pickers. En 2014, tu sors un album solo, en français, en blues français, avec plein de guests, qui s'appelle Sur ma route.
2: Ouais.
1: Alors, mais qu'est-ce qui s'est passé? C'est un melting pot. Hein. Tu l'avais présenté, je me souviens très bien de cette soirée, à la gare de Cri du Rocher. Et je crois même que c'était La Fissure à l'époque organisée.
2: La Fissure 3. Ah,
1: donc, les deux Z, Seb, que nous avons reçus au mois de juillet.
4: Oui. La Fissure.
2: C'était La Fissure.
1: Le monde est petit.
2: Écoute, j'avais ça dans la tête, c'est un album autobiographique, j'avais pas mal de titres, de mélodies. J'aime le rock, le blues, mais j'aime aussi beaucoup tout ce qui est country. Country rock, notamment Crosby, Stills, Nash, Neil Young, America, tous ces groupes. Donc j'ai sorti cet album dans cet mouvement. Il y a un morceau qui sonne carrément comme l'album Harvest de Neil Young. Il y a un autre. J'ai voulu sortir. En fait, il y a un morceau de reggae, il y a beaucoup de morceaux country folk, country rock, il y a un morceau de blues que je vais. Si on a le temps, je vais pouvoir vous jouer tout à l'heure. Et comme j'ai toujours été dans le partage et j'aime beaucoup les musiciens, j'ai voulu que tous les gens que je connaissais, tous mes amis, participent à cet album. Donc il y avait une trentaine de musiciens qui ont joué dans je ne sais pas combien il y avait, 10 ou 12 titres. Voilà.
1: Ouais, le lancement de l'album, c'était sérieux.
2: C'était très sérieux sur ma route.
1: L'ingé son, il était au taquet. D'ailleurs, c'est Nicolas qui t'avait fait le son.
2: Non, c'est
1: Guillaume. Qui t'avait enregistré. Guillaume. Mais pourquoi moi j'ai toujours appelé Nicolas ce mec ?
2: C'est Guillaume Bénichou qui fait maintenant, qui est photographe, qui fait maintenant des super photos.
1: On lui fait un peu de pub.
2: Voilà, un coup de pub et un coucou à Guillaume.
1: Du coup, tu nous joues un petit morceau live qui s'appelle Nouvelle Vie, qui entame, il me semble-t-il, cet album et qui illustre parfaitement ce que nous venons de nous dire. Nous t'écoutons, mon cher Claude.

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0: Bravo.
1: Du coup, cette nouvelle vie, elle est bien ou quoi?
2: Oh. Elle suit son cours.
1: Elle suit son cours. J'adore. Donc on va retourner parler de musique. Allez. Ça va vous?
3: Oui, et toi?
1: Oui, je suis étonnée, t'as pas la moustache qui frise ce soir?
3: Ah si, si, si.
1: Tu l'as raccourci?
3: Non, pas du tout.
1: Si, tu l'as raccourci, je vois.
3: Pas du tout.
1: Je vois. Ah, c'est un truc de fou, il se passe, on n'est pas tout seul. On est d'accord. C'est le chien, ouais, voilà. Nouvelle vie, donc moi j'ai adoré cet album, hein, de toute façon. Chez les sirènes, on aime le français, mais t'as d'autres formations dont tu fais partie. Il y a les Po' Boys.
2: Il y a les Po' Boys, donc c'est ma formation
1: principale,
2: de blues où je joue sans bassiste.
1: T'as raison, c'est chiant les bassistes.
2: Non mais
3: ouais, c'est bon.
2: Avec
1: les voyages pour Tic et Tac.
2: Avec les voyages que j'ai fait, et après avoir même joué là-bas dans le Mississippi, dans le berceau du blues qui s'appelle Clarksdale, donc c'était à 1h30 de Memphis. Je me suis fait un peu des amis, j'y allais souvent et j'ai étudié leur style de musique. On va dire que c'est en picking avec des basses. Mmh. Ils jouent souvent à deux avec batterie et guitare. Donc j'ai voulu, en rentrant de mes voyages, j'ai voulu monter ce groupe qui s'appelle Po' Boys. Mmh. Po' Boys qui veut dire le sandwich que... Pour la petite histoire, ça vient d'un plat de la Nouvelle-Orléans. Et c'est les jeunes qui travaillaient sur la construction des buildings qui allaient manger pendant leur pause dans un snack. Et la patronne, la maîtresse de maison, disait toujours « Oh, il y a les jeunes qui arrivent, il faut leur mettre des bons sandwichs. » Il y a les pauvres garçons. Pauvres garçons qui sont affamés.
1: Ah, les pauvres boys.
2: Et ils ont créé un sandwich qui fait une baguette de pain à peu près, qui coupe en deux, mais qui donne pour une personne qui s'appelle le Po' Boys, où il y a de l'alligator, il y a des huîtres, il y a du bœuf.
1: De l'alligator
2: ouais.
3: Des crevettes.
1: Tu savais ça, toi?
2: Du poisson-chat.
1: Bah, les crevettes, ça
2: me fait quoi? La Nouvelle-Orléans. Donc, les Po' Boys.
1: Petite pensée pour la princesse et la grenouille.
2: Je

0: joue beaucoup. Ouais, bah tu vois la passion,
1: la bah, la musique, elle est monstrueuse.
0: Avec le gombo, on a goûté à tout ça.
1: Voilà. Et l'alligator qui ne le mange pas. C'est leur pote.
0: Moi, j'ai tout goûté là-bas. Le catfish, le poisson chat.
2: Le jambalaya.
0: Ouais, jambalaya.
1: Ah là, ça y est, t'as la moustache qui frise.
0: Le jambalaya, j'ai mis un moment pour le digérer. Il était très épicé à New Orleans.
2: Ça envoie.
0: Je joue aussi avec un groupe, c'est des amis aussi qui s'appellent les Five Bluesmen.
1: Ouais, voilà, internationalement connus.
0: Voilà, c'est des amis, ils me font beaucoup jouer. Je joue donc là, déjà, je joue samedi, je peux dire que je joue samedi.
1: Oui, tu peux le dire, ouais, t'as le droit. Moi, ouais, tu te payes 5000 euros à personne, non?
0: Plus j'ai mis, là, donc, avec
1: les Five
0: Bluesmen. Et j'ai aussi mon groupe chouchou qui s'appelle les Rattlesnakes. Voilà, on est sept, il y a deux chanteurs, une chanteuse et un chanteur.
1: C'est des pauvres.
0: Où là, je me fais plaisir, on se fait plaisir. On ne fait que des reprises, aussi bien du Bowie que des Stones, que des Beatles, que du Prince.
1: Vous faites un peu de compo aussi, je crois.
0: On ne fait pas de compo, que du Beach Boys.
2: Que voilà. Du bon, quoi.
0: Voilà, on fait un peu de soul music, on prend même de gangsters de
1: Stevie Wonder,
0: le groupe de ska là.
1: Oui, enfin ils commencent tous comme ça les morceaux de ska. Hein, on est d'accord.
0: Les Specials,
2: c'est pas faux.
1: C'est à une case près. Ah,
0: voilà, les Specials, voilà, donc c'est des amis, voilà, je tenais à leur faire un coucou.
1: Coucou.
0: Coucou les Rattlesnakes.
1: Salut les gens, les copains.
0: Et je joue aussi en solo et je fais aussi des
1: il lit mieux ma fiche que moi, hein, vois, parce que moi je t'ai perdu là.
0: Des concerts pédagogiques aussi.
1: Oui, alors attends, ça j'en parle après.
0: Ça m'occupe.
1: Je sais plus quand.
0: Pas mal mon travail.
1: Bah écoute, on va en parler tout de suite, tant pis. Donc cette année, tu fêtes un anniversaire particulier et je voulais aborder le sujet. Tu m'as devancé, cette année, ça fait 20 ans. Que tu participes au concert pédagogique en partenariat avec Tandem, j'ai bon ?
0: En partenariat avec Tandem, voilà, essentiellement dans le Var. Donc on est aidé par le Conseil Général, par la culture.
1: Pourquoi tu me dis doucement ?
0: Parce que j'ai cherché le mot.
1: Non mais culture, faut le dire fort en ce moment, tu sais. Culture, sur Radioactive, on a le droit de le dire. Culture, ce n'est pas un gros mot.
0: Alors ça, c'est quelque chose qui me tient vraiment à cœur parce que je partage donc avec les sixièmes, les cinquièmes.
1: Les enfants.
0: Les enfants, ça va jusqu'en troisième. Et je leur explique l'histoire de la musique. Je leur montre, on leur montre des vidéos, puis on joue. Donc il y a basse, batterie et moi, guitare, chant.
1: Et tu joues avec qui, là?
0: Donc il y a Olivier Ngardiola.
1: Oh, le grand.
0: À la batterie. Et Colonel Nico, Nicolas Meury, qui est à la guitare et à la basse.
1: C'est ton partenaire, c'est ton ami, c'est ton partenaire de toujours, ça, Nico.
0: Il faisait partie de Poupa Clodure à Gamme Elodie, il faisait partie de Lightning Pickers. Voilà. Ouais. Et donc là, notre premier concert,
1: on
0: joue au Théâtre Denis au mois d'octobre pour un collège de hier.
1: Trop bien.
0: Voilà.
1: Lequel? Gustave Roux ou Marcel Rivière?
0: Je sais pas.
1: C'est bien, bravo. Il faut garder la surprise.
0: C'est que je joue ailleurs au Théâtre Denis.
1: C'est déjà pas mal. Tu sais quel jour aussi et à quelle heure?
0: Ouais, je dois avoir la date.
1: Ouais, je dois avoir ça quelque part.
0: Mais ça nous tient à cœur.
1: Claude, il est
0: détendu. À tous les deux aussi, le Théâtre Denis. Hein.
1: Bah, le Théâtre Denis, c'est un des plus jolis petits théâtres de l'art toulonnaise. Quand il y a l'opéra qui sont en train de refaire, je crois.
0: On a souvent joué là-bas.
1: Deux fois.
0: C'est déjà pas mal.
1: C'est déjà plus que beaucoup, ouais. Tu es parti à New York avec madame, je crois que c'était son anniversaire.
0: Tu veux en venir.
1: Et où je veux en venir, moi j'essaie de reprendre le cours de l'émission quand même.
0: Je suis parti à New York donc pour son anniversaire, c'était
1: octobre.
0: 20 octobre 2011.
1: Elle a gagné 5 billets de 10.
0: Elle a gagné 5 billets de 10 qu'elle a tout de suite craqué, quoi.
1: Ouais.
0: J'ai eu un coup de foudre pour ça a été la première fois que j'allais aux États-Unis et donc après j'ai eu le coup de foudre pour les États-Unis, donc j'ai voulu connaître d'autres régions, d'autres États, mais New York ça m'a beaucoup plu, hein. J'ai été à peu près une dizaine de fois et donc justement avec Raymond des Five Bluesmen une fois on a été ensemble aussi Et ça m'a donné, bon, moi, parmi mes voyages, mes coups de blues, mes coups de joie, je fais des morceaux. Et là, j'ai fait un morceau qui s'appelle New York City.
1: Alors moi, on m'a dit que tu avais dit que tu aimais bien New York. Parce qu'à New York, tu comprenais bien quand on te parlait en anglais, parce qu'il parlait anglais avec l'accent espagnol. Pas espagnol, marseillais. Non, non, mais bon. C'est vrai ou c'est pas vrai? C'est toi
0: non,
1: qui me l'as dit. Hein.
0: Non, c'est ma femme, c'est Grandzou qui se débrouille plutôt là-bas parce qu'il y a beaucoup, beaucoup d'espagnols et elle parle couramment espagnol. D'ailleurs, elle est là-bas, je lui fais un gros bisou.
1: On lui fait tous un gros bisou. Et du coup, New York City, c'est un peu sa chanson aussi, me semble-t-il.
0: C'est sa chanson aussi, parce que je parle d'elle sur le morceau, c'est ce qu'elle a vécu aussi.
1: Allez, c'est parti pour New York City.

0: I go back home. Merci, merci beaucoup, merci.
1: Ça va, Nat ?
2: Ça va, nickel.
1: Je vous trouve trop sage, moi, en cette rentrée. En fait, vous êtes mort. Vous avez joué tout l'été, c'est ça, les cigales, là ? C'est le son des cigales, ce soir. Ils ont fait des concerts tout l'été, tous les deux, tu vois ?
0: Ah bon ?
1: Et du coup, là, ils sont là, ils sont plus là, là. Si, non, mais tous les deux ensemble, séparément.
3: Non, on écoutait religieusement.
2: Non, ouais,
3: religieusement.
2: Vrai, et en plus, ouais, non,
1: c'est bien la seule fois qu'ils sont religieux depuis 3 ans qu'on a cette émission. Quand c'est bien clair. Bravo !
0: Ben, merci, bah oui. Merci de m'avoir invité.
1: Mais merci d'être venu, mais attends, c'est pas fini. Hein.
0: Ah, j'allais y aller, là.
1: Non, bah, alors, non, ça, c'est lui qui remet son cartable à 25.
3: Là,
1: ouais, je vois. Ceci dit, leur tourne, mine de rien, on est bien, mais on va se faire taper par One of a Kind encore. Hein. Donc, bah, du coup, ce que j'avais écrit, on l'a déjà dit, on va passer à autre chose. Vous êtes fatigants tous, pourquoi vous... J'ai l'impression d'être maman. New York City, t'avais sur ce titre-là, il me semble, les Calamity Sisters,
0: ouais,
1: avec toi à l'époque. Il y avait une période aussi où t'avais un ukulélé. C'était pas mal. Hein.
0: Ouais, il y a eu une période où on a eu tous un ukulélé que je joue toujours dans les concerts pédagogiques avec les jeunes. Je joue un morceau de John Henry, un morceau de un classique de la country music. Avec le coup, il y a un accordéon aussi dessus.
1: Il y a un accordéon.
0: Oui, Marc Rousseau.
1: Ah ouais, Marc Rousseau, ouais. Effectivement.
0: Qui joue dans Soleil et Sourire.
1: C'est vrai.
0: De l'accordéon. Il y a une trompette. Il y a Gabi,
1: ouais,
0: qui joue dans l'oracle de la
1: Charrier.
0: Main. Ouais, Charrier, qui joue dans la trompette. Oh, il y a pas mal d'invités. Il y a aussi Bisco, qui chante avec moi dans La route est longue.
3: Qui ça ?
1: C'est toujours très long, toujours très long.
0: Caillouteuse.
2: Tu connais pas ?
1: Non. Caillou chaussure, okay. Ouais. Caillouteuse, ouais, très caillouteuse. C'est toujours caillouteuse, de toute façon. Bon, on me filme toujours des sandales qui n'ont pas de lacets. J'avais pensé à un truc que j'ai oublié, du coup, complètement. C'est dommage. C'est pour une fois que je n'écris pas un truc et que j'y pense et que j'oublie.
3: C'est la vie.
1: On se fait un petit miroir parce que je crois que c'est le morceau le plus... Ah oui, attends, si c'est ça. J'ai découvert que t'avais un Wikipédia Poupa Claudio.
3: La classe.
0: Ah bon, je sais pas.
1: Bah voilà, je te le dis. Ah. Et par contre, ton album, la solo, on le trouve où actuellement?
0: On le trouve pas.
1: On le trouve plus. C'est fini.
0: Il faut me le demander.
1: Faut le faire rééditer. Faut te le demander.
0: Il a jamais été...
1: On laisse ton 06 quelque part, du coup.
0: Ouais. Il a jamais été commercialisé. Je me rappelle, à l'époque, je voulais faire un showcase à la FNAC, comme ça se faisait avant. Ils n'ont pas voulu que je fasse ce mini-concert, ils n'ont pas voulu mettre mon album dans les bacs. Écoute, voilà, c'est un grand dommage.
1: Faudrait que tu parles dans ton micro, nous dit la communauté WhatsApp, mon cher Claude. Alors, il faut savoir que...
3: On a une
1: parce qu'on a une communauté.
2: Oui.
1: Ils sont 6 dedans. Levez la main. Voilà. On a une communauté WhatsApp. Des fois, on a des gens qui viennent nous promettre de retrouver le grand amour, de réparer notre PC à distance et de faire des trucs. Voilà. On se lève le matin, on a 137 commentaires. C'est pas notre communauté. Mais c'est pas grave. Ils sont là et donc ils disent que tu parles trop loin du micro.
0: Mais
1: c'est,
0: ça,
1: c'est, voilà, c'est le problème de Claude. Et le pire, c'est quand je trouve que ce soir, il s'applique en chantant déjà. C'est parce qu'il n'a pas le choix, c'est la guitare. Allez, c'est parti pour le miroir. Qu'est-ce qui se passe dans ce miroir? Ouais, voilà.
3: Ah bon?
1: Ouais, c'est autant.
0: C'est la vie qui se déroule, voilà, l'âge qui arrive, les rides, voilà, on a mal au dos quand on se lève le matin, il faut qu'on se déplie. Et par contre, quand on est dans le lit, qu'on se réveille, on a plein de projets, on a une pêche formidable. Et on se croit toujours jeune, en fait.
1: Mais t'es toujours jeune.
0: Ouais, je sais. Mais après, quand on va dans la salle de bain, quand on regarde sa tête, on se dit « Wow, oh là là !» Ouais, ouais.
1: Ouais. Allez, vas-y, fais-nous découvrir le morceau.

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0: Bravo.
1: Merci, quel face
2: merci,
1: à face.
2: Merci, merci.
1: On t'imagine bien.
2: En slip.
1: Non. Non, non, ça, on essaye tous d'arrêter du coup. Comme chaque artiste que nous recevons, on t'a demandé un titre, une suggestion. Tu as choisi un morceau de Bachung qui s'appelle Immortel. Le temps ayant tourné, je vais quand même faire une petite annonce parce que notre émission touche à sa fin. Il se trouve que ce week-end, de la grille radioactive saute complètement au profit d'une grille Ferrarock. La Ferrarock, c'est la fédération des radios associatives dont nous faisons partie. Et qui va diffuser pendant 35 heures un marathon radiophonique absolument hors norme, avec des concerts, du DJ set, des émissions, des conférences en direct. Et la grille habituelle reprendra dès dimanche. Donc vendredi 4 et samedi 5, sur Radioactive, c'est une spéciale Ferrarock. Voilà, je voulais absolument le dire et je voulais être sûre d'avoir le temps. Pourquoi as-tu choisi ce titre de Bachung Immortel, Claude ?
2: Parce que Bachung m'a ému les derniers mois de sa vie. Je le voyais chanter. J'écoutais Bachung comme tout le monde avant. Moi, c'était plutôt Higelin, hein, mon coup de cœur.
1: C'est fou, il y a deux teams. Hein.
3: Ouais,
1: Higelin, Bachung, quoi. Ah ouais. C'est...
2: Voilà, moi, ce Higelin, je l'ai vu depuis le début, je le suis, j'ai tous ses albums, j'ai été souvent le voir en concert. Et Bachung, avec mon groupe, on reprend La Nuit, je mens, et morceau fabuleux de Bachung. Bon, j'ai toujours rien compris aux paroles, bon, il faudra qu'on m'explique.
1: Appelle-le.
2: Et ce dernier titre posthume, Immortel, je ne t'ai jamais dit, mais on est immortel, voilà. Il n'a pas pu parler avec sa compagne ou son ami avant qu'il parte. Et la guitare, les paroles, tout m'a plu et c'est quelque chose que j'ai beaucoup écouté depuis un an ou deux, quoi.
1: D'accord. C'est récent, donc
2: c'est très récent.
1: C'est parce que tu as repris La Nuit, je mens que tu t'y es intéressé ou en fait c'est des hasards parce que,
2: voilà, non, je me suis intéressé du coup à Bachung, à son album Bleu Pétrole. Je me suis un peu plongé dans la musique et les paroles de Bachung. Et ce morceau. Bon, quand un morceau me plaît, j'essaye de le jouer à la guitare. Et ce morceau, je l'ai joué à la guitare et je me suis mis à le chanter. Et puis j'ai eu des sensations. J'ai eu. Les poils, ce morceau m'aime beaucoup. Voilà, Immortel.
1: Immortel. Et ben on va le découvrir. L'émission touche à sa fin, il est 19h26. Tout de suite, ce sera One of a Kind qui vous a préparé une sélection. Ils ne seront pas là en présentiel.
4: Tu voulais aussi parler en vitesse du concert de samedi à Corins, au Théâtre de Verdure.
1: Vas-y, parle-en, parce que je...
4: Ça n'a pas dû être du CCFF. Imprimé.
1: Ah oui, c'est vrai, hein, je te l'ai envoyé dans... Oui, bah tu vois, en ce moment, je suis en mode dégradé sur tous les plans. Vas-y, bah, je te laisse en parler du coup, au profit du CCFF, parce qu'on a quand même subi les ascenseurs.
4: Quelques feux de...
1: Les incendies
4: feux
1: cet été.
4: De forêt cet été, donc il y a un concert...
1: Sortez-moi de mon corps, s'il vous plaît.
4: À Corins, au Théâtre de Verdure, à partir de 18h.
1: À partir de 18h, et on a qui déjà à l'affiche, rappelle-moi.
4: Alors, on a Alexandre Eguikian...
1: Claire on a préparé le truc.
4: Moon, Red Pickles, ça me suffit.
1: C'est bien.
4: Et d'autres encore.
1: Et d'autres encore. Voilà, donc c'est 18h à Corins samedi au profit du CCFF parce qu'ils ont été vraiment très forts. On est très contents qu'ils soient là pour nous protéger. On s'écoute tout de suite Bachung Immortel. Merci Claudio d'être venu nous rejoindre, d'avoir passé
4: merci.
1: Ce
4: ouais,
1: temps
4: merci.
1: Très
2: merci
1: court
2: beaucoup,
1: avec nous.
2: Ça m'a fait très chouette. Plaisir de jouer ici dans quelque chose que
1: tu connais bien, mais d'habitude tu étais de l'autre côté. Est-ce que tu faisais.
2: Je suis là-bas.
1: Merci Syl, merci Nat.
4: Avec plaisir.
5: Merci, Amiral.
1: On se retrouve le mois prochain. Le mois prochain, nous recevons Bazar.
4: Oh, génial.
1: Ah, bah, cache ta joie. Très bien. Je pense. Si je ne me suis pas plantée dans mon planning, vu que je suis en mode dégradé. Allez, on s'écoute tout de suite Bachung Immortel.
4: Allez, c'est parti.
1: À bientôt, les copains.
5: À bientôt.

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Vous avez suivi des études et donc ça montre que vous n'avez aucun caractère. Si vous avez eu le moindre caractère, il y a longtemps que vous auriez créé votre entreprise. Et donc, vous avez montré que vous étiez capable de répéter ce que vous disait le professeur, et c'est ce qu'on appelle l'intelligence. Mais ça n'a rien à voir avec l'intelligence.

Aujourd'hui, par rapport à nos ancêtres, nous avons gagné 3h37 d'espérance de vie par jour. Et ce chiffre-là, 3h37, correspond exactement au temps passé moyennement par les gens devant la télévision. C'est-à-dire, l'espérance de vie qu'ils ont gagnée, ils le perdent à devenir cons. C'est quand même extraordinaire.

0: Je passe un peu le jingle. Ok. Big up à tous ceux qui sont à l'écoute de Radio Active 100.fm, www.radio-active.net. C'est la rentrée. On espère qu'elle a été bonne pour vous tous. Que la vibe est bonne.
1: On prend jusqu'à 23h. Right here, right now.
0: Vas-y.

Delight. Melvin pour les platines.

Records Delight. On est ensemble jusqu'à 23h. Là, c'est Floating Points qui arrive avec Vocoder. T-Rex.

on repart sur du breakbeat, du dubstep, des trucs comme ça, un peu gras. Big up, mes potes. Let's go, do like.

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0: Hey yo, hey yo, hey yo, big up à toi, Massive, à l'écoute du 100 FM, c'était Breakers Delight avec l'homme Melvin, moi-même Bass Fash.
1: Big up à vous, moi-même Loki.
0: Il est 23h, Bass Fréquence Radio Show.
1: Maillot
0: est,
1: dans la
0: est ici. Loki est ici.
2: Oh yeah.
0: Une big dédicace à l'homme d'Abang, le sélecteur d'Abang, big up à toi.
1: Yes.
0: Merci, merci, merci. Ok, avant d'attaquer, on débrief quand même, il y a eu une belle soirée. Natif Festival, ouais. Grosse dédicace à Messio qui nous a mis sur le plan, ça a bien dépoté.
1: Big up à vous les gars, ouais, c'était vraiment
0: c'était
1: cool.
0: Chambé.
1: On a mis un gros bordel.
0: Voilà, voilà, l'homme Djeko, big up à toi, Hachi Dubstep, big up à toi. Il vient de me niquer la track, il m'a enlevé le morceau.
3: Ah pardon.
0: Allez.
3: Mais non, que ouais, track.
0: C'est que je venais de lancer. Voilà, ça démarre, on t'envoie jusqu'à 1h du matin, Drum and Bass Jungle. Écoute ça.

Ok, merci. Elle écoute du 100 FM, la fréquence radio show. C'est la rentrée. Les gars, pas toi à l'écoute.

Ok Massive, 1h du matin, le Basse Fréquence Radio Show touche à sa fin. Bonne émission de rentrée. Prenez soin de vous. On garde la pêche à l'écoute du 100 FM. Mercredi prochain, Bass Riders, Dubstep Session avec l'homme que l'on nomme Hachi.

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